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7: Bienvenue sur Ni Bu Ni Connu, une émission Divergence FM. Je pense que ça va parler de vin.
8: Et surtout du très très bon vin.
9: Il ne s'agira évidemment pas ici d'inciter à, mais plutôt d'aborder le vin comme une culture, un univers, un monde.
7: L'objectif, c'est de parler du monde viticole, qu'on rende hommage au vignoble du Languedoc, à mettre en avant les difficultés du monde agricole.
10: Et on n'a pas vu encore un petit coup de Bourgogne.
7: On va revenir à ce principe de naturalité du vin.
11: Il faut un taboulé en bois pour lui donner un petit goût boisé au vin.
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7: Chères auditrices, chers auditeurs, bienvenue dans Ni Bu Ni Connu sur Divergence FM. Cette semaine, on prend la route des Cévennes, un territoire qui nous fait vibrer par ses paysages, ses reliefs, sa beauté sauvage, mais aussi par son esprit de liberté, de légèreté et de résistance. Résistance huguenote, résistance pendant la guerre et aujourd'hui encore résistance vigneronne. Direction Saint-Ambroy, à la frontière de l'Ardèche, au domaine de Bergerolles, avec Mathieu Manifassier. Ensemble, on va parler de vin nature, de cépages interdits, de cépages hybrides, de paysages cévenols et de cette manière si singulière de faire du vin autrement. Et comme toujours, rappel important, l'abus d'alcool est dangereux pour la santé, à consommer avec modération. Bonne écoute.
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14: Bon, salut à tous, on est aujourd'hui au domaine de Bergerolles, au pied des Cévennes, à Saint-Ambroy, donc à la frontière entre le Gard et l'Ardèche. On est au domaine de Bergerolles, donc on est en plein dans les vignes, avec évidemment les oiseaux, de temps en temps les tracteurs qui passent, et évidemment les employés viticoles. Donc on est avec Mathieu qui a une spécialité et une spécificité, c'est de faire du vin naturel au pied des Cévennes, et de cultiver aussi des cépages hybrides qu'il vinifie en mode nature. Donc on va évidemment avec lui voir la vigne, le paysage, son travail et surtout les cépages hybrides parce que c'est en Occitanie. Alors Mathieu, comment ça va?
15: Bien, et toi?
14: Écoute, ça va. Ça y est, le printemps est bien lancé cette fois-ci.
15: Ah voilà, ça y est, là, on a vraiment la première journée de chaleur. C'est super là, voilà, un grand ciel bleu, ça fait du bien.
14: Donc là on est fin mai évidemment, pour vous situer le contexte. Donc Mathieu, avant d'aller dans le vif du sujet, est-ce que tu peux te présenter toi en tant qu'individu et ensuite ton domaine?
15: Alors du coup, moi c'est Mathieu Manifassier, Cévenol, né dans les Cévennes, et voilà, grandi dans les vignes, justement là, du domaine de Bergerolles, domaine familial, et voilà.
14: Fais-nous une carte d'identité du domaine alors, Bergerolles, c'est quoi aujourd'hui en 2026?
15: Aujourd'hui, Bergerolles c'est une trentaine d'hectares en culture bio, avec un tiers du vignoble planté en cépage résistant hybride. Du coup résistant aux maladies cryptogamiques de la vigne, voilà.
14: Et parle-nous un peu de l'histoire du domaine alors ici, c'était quoi avant, tu l'as hérité de qui?
15: Alors le domaine c'est mon grand-père qui l'a racheté ça il y a bientôt 60 ans, ce domaine était en faillite, il y avait des vignes déjà avant, mais voilà, il a tout reconstitué le vignoble et petit à petit, moi je suis troisième génération, quand on entretient les vignes ici, il y a une multitude de cépages, comme c'est, il y a des cépages traditionnels, mais il y a des cépages hybrides. Et aujourd'hui, on vinifie tous les raisins en méthode nature, voilà, au plus près de la nature, de l'environnement.
14: Bon, on y reviendra après au vin, promis. Mais déjà, est-ce que tu peux nous situer ton domaine et Saint-Ambroy? On est où en fait en Occitanie? Alors, on est où en France même d'ailleurs?
15: Alors, du coup, Saint-Ambroy, petit village, petite ville, on va dire un peu petit, du nord du Gard, limitrophe de l'Ardèche. Du coup, on est vraiment à la frontière de l'Occitanie, au nord de l'Occitanie. Après, il y a la Lozère pas loin aussi, mais on est vraiment à la frontière de l'Ardèche. On est sur les bordures du parc national des Cévennes. On est à l'intérieur, mais on est vraiment à la frontière, de la limite nord-est du parc national des Cévennes, dans cette zone naturelle. Et voilà, et on est au bord de la Cèze. On est à la sortie de la vallée de la Cèze et on est juste avant les gorges de la Cèze. Voilà, on est entre deux, au pied des Cévennes.
14: Donc ici, on peut dire qu'il y a un terroir cévenol. Et comment il s'exprime, par exemple, dans tes vignes?
15: Alors, ben,
14: les sols,
15: le
14: peut-être
15: terroir, le terroir des Cévennes, déjà, c'est des sols. C'est des sols qui arrivent du Mont-Lozère, là, des Cévennes, avec ces sols acides, pas de calcaire, beaucoup de fraîcheur. Et le climat aussi, avec ben, les épisodes cévenols, ces gros orages, toutes ces pluies qu'on a, et un peu plus de pluviométrie justement sur ce piémont cévenol qui nous amène de la fraîcheur d'année 20 aussi. Ouais.
14: Là, on est à combien de, pour bien situer, on est à combien de kilomètres par exemple de la mer et du Mont-Lozère?
15: Alors, du coup, le sommet du Mont-Lozère est à 20 km à vol d'oiseau.
14: Donc, ah oui, on
15: est
14: juste à côté. Ouais.
15: À 20 km, on est à 1700 mètres d'altitude. Là, nous, on est à 200-250 de moyenne autour. Et la mer, elle doit être à 60 km.
14: D'accord, ok.
15: À vol d'oiseau.
14: Ouais, c'est du coup 1h30-2h.
15: Ouais, 1h30 de voiture.
14: Ok.
15: Voilà.
14: Et donc là, on est à la frontière géologique entre finalement ce que tu disais, le piémont cévenol, et ce qu'on appelle le calcaire garrigue.
15: Voilà, ça, on est vraiment sur ça s'appelle la faille des Cévennes, justement. C'est cette ligne du piémont des Cévennes où d'un côté, vous avez les schistes et les sols acides, et de l'autre côté, le début de la garrigue de la Provence.
14: Voilà. Ok. Bon, vous entendez, chères auditrices et chers auditeurs, plein de bruit, c'est normal, je le répète, on est dans un domaine où aujourd'hui ça bosse beaucoup avant le week-end. Travaux dans les vignes, bourgeonnage, lavage du matériel, donc c'est normal, ce petit bruit un peu gênant, c'est comme ça. Donc Mathieu, toi tu as repris du coup le domaine en quelle année et quelle est ta vision de... Enfin, qu'est-ce que tu as voulu amener au domaine?
15: Alors moi je suis arrivé en 2006 sur le domaine. Qu'est-ce que j'ai ramené? J'ai ramené une vision amateur de vin en fait. J'ai fait mes deux dernières années d'études à Montpellier, dans une classe où il y avait beaucoup d'amateurs de vin. On était, les vignerons étaient minoritaires. Et du coup, j'ai vu cette vision d'amour du vin. Et du coup, j'avais envie de produire les vins que j'aime boire. Et voilà, donc j'ai fait évoluer beaucoup, pas faire du vin business, mais faire du vin sentimental et d'amour. Voilà.
14: Et donc, c'est quoi ce vin sentimental?
15: C'est ce qui me fait vibrer. Ouais. J'essaie de trouver... faire des vins vivants qui me vont en fait et que je me dis voilà, ça c'est quelque chose que je boirai et ça part de là, voilà. Après et après bon, beaucoup de créativité, j'aime bien tester, la curiosité et du coup voilà, beaucoup de création. Et en ce moment il y a 18 cuvées différentes au domaine,
14: en Alsace,
15: voilà.
14: Quoi, c'est...
15: Ouais, c'est voilà.
14: Bon bah, et du coup ta spécificité c'est des vins, voilà, des vins d'auteur, des vins comme tu dis sur l'aspect sentimental. Bah, ça s'exprime par la vinif nature pour toi, c'est ça?
15: Ah ben là, ça je suis pas venu de suite parce qu'il faut quand même le maîtriser. La vinif nature, c'est quand même, je trouve que c'est vraiment c'est le challenge le plus haut pour le vinificateur, d'arriver à faire des beaux vins et signatures et tout ça, et droit, mais tout en restant nature, sans aucun intrant, sans enlevant l'aide de l'onologie, voilà, des produits onologie. Et voilà, donc là maintenant tout est comme ça au domaine, et comme ça on a beaucoup plus de, voilà, de vivants.
14: Et pour nos auditeurs et auditrices, c'est quoi pour toi la définition d'un vin nature justement? Parce que c'est assez galvaudé, tu vas en grande surface, il y a marqué nature machin, sans sulfite ajouté, toi c'est quoi ta définition et dans les faits?
15: Ouais, bon, du coup ben, ça justement quand vous voyez écrit sans sulfite ajouté, ben, là on est sur un bien business, on va dire, en général, dans la grande majorité des cas. Moi je dis... Le vin nature, proprement dit, c'est un vin qui a été fait sans intrants, donc avec les levures naturelles qui se trouvent sur la pellicule des raisins. Pas de levure ajoutée, pas de filtration, pas d'addition de... Parce qu'on peut ajouter des protéines végétales, même d'œufs ou des protéines animales de poisson pour stabiliser les vins, les clarifier, tout ça. Aucun additif dans les vins nature. Et les sulfites quasiment à zéro. Alors, sans sulfite, ça veut dire zéro, mais aussi on peut en ajouter un tout petit peu à dose homéopathique, mais voilà.
14: D'accord, ok. Et donc, qu'est-ce que tu dis aux gens qui te disent « Ouais, le vin nature, moi j'en bois pas trop, parce que ça sent mauvais, ou ce genre de choses. » Parce que moi, j'ai goûté déjà tes vins. C'est, on n'est pas du tout sur des vins déviants, du coup.
15: Alors ouais, il y a eu plein de... Il y a eu de tout, de fait. Je pense, à un moment donné, il y a une dizaine d'années, 10-15 ans, il y a eu vraiment une grosse mode, plein de sommeliers, ou... Je ne vais pas décrire les sommeliers, c'est grâce à eux. Merci aux sommeliers de vendre nos vins tous les jours sur les plus belles tables de France et dans tous les restaurants. Mais il y en a qui se sont sentis pousser des ailes et se mettre à faire du vin, sommelier ou autre métier. Et ils sont mis à faire du vin nature comme ça, sans expérience. Et il y a eu beaucoup de tout, en fait. Il y a eu de tout qui a été fait, du bon comme du moins bon. Et les moins bons ont été souvent très diffusés. C'est souvent les minorités qu'on parle le plus. C'est naturel, ça. C'est quelque chose qui se passe dans notre société. C'est ceux qui font le plus de bruit. Mais bon, au final, ça a donné une mauvaise image au vin nature. Et aujourd'hui, je trouve qu'il y a quand même une remise en question énorme. Il y a beaucoup de gens se sont remis en question. Et il y a une génération aussi, comme moi, qui arrive avec des bases, qui ont déjà vinifié beaucoup de vins. J'ai vinifié du vin avec l'aide de l'onologie avant, et maintenant je fais du vin nature.
14: Ouais, t'as vu avant et tu vois après,
15: et d'avoir vraiment un recul, et je sais ce qu'il ne faut pas faire. Et voilà, et d'où le gros challenge de faire du vin sans intrants. C'était vraiment une grosse remise en question. Voilà.
14: Bon, toi, ça fait maintenant quelques années que tu commences à être assez connu dans le monde du vin nature, un peu dans les grandes villes et même dans les territoires. Et quel a été le déclic pour toi de faire du coup du vin naturel ?
15: Le déclic, c'était le jour où je n'ai plus aimé mon vin, justement. Je veux aimer mon vin. Et en fait, un jour, ma grande cuvée ne me faisait plus vibrer, mon grand rouge. Je me retrouvais à une table où des vignerons, des journalistes et des sommeliers vibraient sur mon vin, mais moi je ne vibrais plus. Donc du coup, je me suis dit, ben là, il y a un problème. C'était trop cadré, en fait, peut-être, ou trop aseptisé par l'onologie, je pense, mais aujourd'hui avec le recul. Et du coup, là, vraiment, je me suis dit, bon, allez, il faut passer à autre chose. Parce que je commençais à m'ennuyer, en fait. C'était trop facile de faire du bon vin avec l'onologie, donc ça m'a remis un coup de boost, remettre en question, voilà, justement, à chaque fois je reviens là-dessus, mais et de revoir les choses pour tout faire bon et sans intrants.
14: Ok. Mais comment, du coup, bien maîtriser, entre guillemets, ces levures indigènes lorsque tu fais du vin nature, et pour pas que ça parte en cacahuète, comme les nombreux vins que tu as cités avant ? Parce que tu maîtrisais tout avec l'onologie, comment en fait remaîtriser tout mais avec les levures indigènes?
15: L'onologie, on va dire, c'était le gilet de sauvetage ou le parachute qui nous permet de maîtriser la chute ou de ne pas se noyer. Et là, je trouve que il faut avoir des beaux raisins. Et donc voilà, là je travaille, c'est le printemps. Et c'est au printemps en fait qu'on fait le vin, c'est dans les vignes. Et il faut avoir des belles vignes. Faut leur donner de l'amour, faut les entretenir, faut que le sol vive, faut qu'elle soit vivante, faut qu'il y ait de la vie. Et après, beaucoup de rigueur dans la cave, voilà. Beaucoup d'hygiène, beaucoup de rigueur. C'est le seul truc, mais après, il y a plein de secrets. Mais voilà.
14: Bon, on n'est pas là pour évidemment donner tes recettes, mais tu dis donner de l'amour à ces vignes, bien entretenir ces sols, les rendre vivants. Comment tu fais en quelques secondes?
15: En quelques secondes.
14: Quels sont les... Tu m'as dit que tu semais des engrais verts,
15: voilà,
14: par exemple.
15: Voilà, on sème les engrais verts, ça déjà, ça nous permet, selon les variétés sélectionnées qu'on sème, ça nous permet d'amener de l'azote ou amener de la matière organique ou de drainer les sols. Enfin, on a plusieurs choses, ou de protéger les sols du soleil sur certains endroits, ou de freiner un peu la vigne dans les endroits que c'est trop riche. Et voilà, en fait, on calcule les semences qu'on va mettre, les couverts végétaux qui vont pousser par rapport au sol. Alors ça, il faut de l'expérience, on ne peut pas le trouver d'un coup, et petit à petit, voilà, on s'est calé, et on essaye de laisser couverts les sols au maximum dans toute l'année, justement pour garder tout le vivant, de ne pas les détruire avec le travail du sol, les bactéries, les insectes et tout, qui a une vie en fait, dans les sols. Et après, du coup, les vignes, elles nous disent merci, elles nous donnent des beaux raisins.
14: Donc tu disais tout à l'heure que tu avais une trentaine de pourcents de cépages qui sont des hybrides. Voilà, pour le commun des mortels, on est un peu perdu. C'est quoi hybride ? C'est-à-dire qu'il y a des pas hybrides ? C'est quoi la différence ?
15: Ouais, alors, du coup, hybride, on va dire... un hybride, c'est un croisement inter-espèce. Donc du coup, il y a le genre Vitis vinifera et l'espèce de toutes les variétés, après la variété en dessous de l'espèce. Les variétés Cabernet, Syrah, Sauvignon, Viognier, tout ça. Et il y a d'autres, il y a d'autres espèces. Il y a le Vitis lambrusca, Vitis riparia, qui nous servent de porte-greffe pour les vignes, qui nous ont sauvé du phylloxéra, le vignoble européen. Il y a Vitis amoris qui vient d'Asie. Il y a Muscadina rotundifolia. Tout ça, ce sont des Vitis et Cévitis. Elles n'ont pas eu la main de l'homme pour être transformées au fil des siècles et faire des raisins bons pour la vinification. Mais par contre, elles ont des gènes de résistance aux maladies que Vitis vinifera n'a pas. Donc on les croise. Alors, le croisement est naturel, c'est du pollen sur les grains. Il faut faire germer les pépins après.
3: C'est pas un OGM.
15: C'est pas un OGM. C'est pas. En labo, ils peuvent un peu accélérer les choses avec sous serre et tout, faire plus de cycles végétatifs dans l'année pour aller un peu plus vite parce que sinon, il faut faire germer un pépin. Mais ça prend,
3: c'est un an.
15: C'est un an. Voilà, un an à chaque fois, à chaque essai. Chaque essai n'est pas concluant, donc c'est très long. Mais voilà, c'est quand même le mélange de deux espèces. Et donc après, quand on arrive à trouver le bon pépin qui nous fait la bonne plante, qui prend les gènes de résistance de la maman et les gènes qualitatifs des bons raisins du papa, on le garde et on le peut pousser et on fait du vin avec.
3: Voilà. Donc tu as quoi comme cépage résistant ici?
15: Alors, ici, j'ai le Souvigné Gris, qui est le plus planté en France aujourd'hui.
3: Environ 400 hectares, je crois.
15: Même ça a dépassé les 500 maintenant.
3: Okay.
15: C'est le plus planté en France. Il a été créé en Allemagne, lui, dans les années 80. Après, j'ai Floréal, l'Artaban et Vidocq, qui sont les trois créations de l'INRA française des dernières années. J'ai du Muscaris qui est en plantier, et j'ai des cépages Bouquet, Alain Bouquet, qui était un languedocien, un agronome languedocien, qui a créé des cépages résistants pour le Languedoc. Alors ça, ils sont encore en expérimentation, mais il y a un descendant de parents italiens et un descendant de parents Grenache et Marcelin, moi, que j'ai ici en expérimental.
3: Et c'est quoi les avantages du coup de... On s'excuse pour le bruit, c'est les tracteurs qui repartent.
15: Le tracteur, il part. Ouais.
3: C'est quoi les avantages des cépages résistants par rapport aux cépages non résistants? Est-ce qu'on dit résistant à quoi en fait?
15: Ils résistent principalement au mildiou et à l'oïdium, les deux principales maladies cryptogamiques. Même qu'on soit en bio, on est obligé de traiter avec la bouillie bordelaise et du soufre. Ça nous permet de traiter... Alors zéro, c'est pas conseillé parce qu'il faudrait pas que la maladie mute et contourne le gène de résistance.
3: Certains disent cépage résistant, mais tolérant.
15: Tolérant, voilà. Le mot juste, ça serait tolérant en fait, c'est qu'ils attrapent la maladie, mais après ils arrivent à s'auto-immuniser. Donc on voit les taches, mais les taches après sèchent sur les feuilles, les taches de maladie. Donc on fait un ou deux traitements selon la pression, selon les pluies de la saison, et voilà. Au lieu de faire 8 à 15 traitements sur les vinifères. Voilà.
3: D'accord, ok.
15: Ouais.
3: Et quels autres avantages, hormis le côté résistance aux maladies? Enfin, j'imagine que c'est quand même bon. Comment tu vois les choses?
15: Souvent on dit que c'est pas très bon et tout. Moi, je pense je suis un peu dans les pionniers en France qui en a planté. Dans l'autorisation, il y a en 2019. En 2018, je commençais à en planter. Il y en avait qui en planté avant moi. Je ne dis pas que je suis le premier. Mais après, en 2020-21, quand j'ai les premiers jus qui arrivent dans la cave, on se rend compte que les jus sont super pour faire du vin nature. C'est au même moment où 2020 où je commence à faire des vins nature. Et on se dit, non, mais là, les équilibres sont différents des vinifères. Ça, c'est des bombes à fermentation. Ça va faire des vins super stables sans intrants. Et du coup, voilà, on a trouvé ce truc. Et après, pareil, pour la base, il faut bien traiter les vignes aussi. Il faut bien les bichonner pour qu'elles nous donnent des jolis raisins et faire du bon vin. Ça reste toujours la base. Le problème, c'est que c'est souvent des modèles plutôt industriels qui plantent des cépages résistants pour justement optimiser les coûts. Et là, la qualité est moins bonne aussi. Voilà.
3: Mais du coup, ça veut dire qu'ils ont quelque chose, de l'acidité en plus
15: La stabilité vient de l'acidité, l'équilibre. Okay. Donc le jus, les jus de raisin, il y a de l'acidité, du sucre et des polyphénols. Ils ont plus ou moins de polyphénols, mais surtout, ils ont des acidités plus hautes que les vinifères, ce qui amène une stabilité antibactérienne parce que ça
3: peut... Les bactéries n'aiment pas l'acidité.
15: Ils arrivent mieux à assimiler l'azote des sols dans les jus et la levure se nourrit d'azote pour fermenter.
3: D'accord.
15: Et du coup, quand la levure ferment mieux, bien, le vin est plus stable derrière. Voilà.
3: Donc finalement, moins d'intrants dans les vignes, mais moins d'intrants grâce à ça aussi.
15: Moins d'intrants dans la cave aussi grâce à ça, ouais.
3: D'accord.
15: Mais ça, ouais, voilà, je pense que là, aujourd'hui, avec les croisements des personnes qu'on fait et tout, qu'on en parle avec Jean-Benoît Goulabert, c'est un vigneron de Lozère justement, qu'on a un peu vu ça et on a un peu diffusé ce truc c'est super pour les vins nature et voilà. Et bon, maintenant on croise d'autres vignerons dans d'autres régions, mais voilà, c'est vrai qu'on n'est pas beaucoup en France à avoir pris ce pas de suite d'aller vers le nature avec les résistants.
3: Et tu fais un pet nat avec le bouquet. C'est quoi la particularité du bouquet? Parce qu'on est dans le Languedoc, donc il faut qu'on mette en avant le résistant du Languedoc. Alors, parle-nous du bouquet.
15: Du coup, Alain Bouquet avait donc aujourd'hui le cépage à Paris-Vendôme. Moi, je l'ai appelé Italia Bouquet. Mais Ça, c'est un nom de code, c'est des chiffres d'expérimentation. Et ben, en fait, ce qu'il a en plus, c'est qu'il résiste à la sécheresse aussi.
3: Ah, d'accord.
15: Il est très tolérant, on va dire tolérant à la sécheresse.
3: C'est un blanc, c'est un cépage blanc.
15: C'est un blanc, c'est un cépage blanc, c'est un raisin de table italien, en fait. Le même qu'on peut trouver chez le maraîcher, Biocop, Biocop. Et en fait, ça fait des très beaux jus blancs, très aromatiques. Mais surtout, ils résistent à la chaleur, ils poussent assez droit, ils ont une belle vigueur. Voilà, plein de trucs qui vont bien pour le sud de la France. Voilà,
3: mais pourquoi, avec autant d'avantages, tu t'arraches pas des vignes et tu mets que du bouquet, du coup?
15: mes vignes, je les aime bien. Non, mais petit à petit, on le plante, mais voilà, il faut garder... Il faut garder notre historique aussi, on ne va pas tout détruire, toute l'histoire de ce qu'on a fait avant. Et on assemble ou on fait du pur, voilà, ça amène de la diversité. Il faut rester divers.
3: Ouais. Bon, si tu devais prendre une seule de tes bouteilles sur une île déserte jusqu'à la fin du monde et jusqu'à la nuit des temps, ce serait quoi alors? C'est pas une question piège.
15: Ouais, ouais, je prendrais le Clos Blanc, ouais, Mont Blanc. Le Clos Blanc aujourd'hui c'est une des premières, ma première signature au domaine, vraiment en vin un peu travaillé, on va dire un peu plus complexe. Et c'était une base de Sauvignon Blanc au début, avec une vinif en barrique d'acacia majoritairement, qui garde la fraîcheur, qui garde le côté délicat du Sauvignon Blanc. Petit à petit, après, le petit Mansin s'est introduit dans le vignoble et s'est introduit dans l'assemblage. Et aujourd'hui, on a même le Floréal qui commence à s'introduire dans l'assemblage, le résistant. Et voilà, c'est aromatique, mais c'est frais, c'est long en bouche, c'est classieux, voilà. Et voilà, je suis plutôt blanc, et voilà, je prendrais celui-là.
3: Ok. On est en Occitanie, ici. On est à 1h30, 2h de Montpellier, donc c'est la même région. Mais ici, l'appellation que tu revendiques sur la plupart de tes vins, c'est IGP Cévennes. Et c'est quoi les avantages de cette appellation?
15: L'avantage, c'est la liberté.
3: Ouais.
15: On est vigneron libre. Vigneron de résistance, terroir de résistance, terroir de contraste, les Cévennes.
3: C'est vraiment l'identité cévenole. Ouais.
15: Voilà, l'identité cévenole, c'est vraiment ça, toujours dans toute l'histoire des Cévennes, entre l'industrie ou les religions ou les guerres, ça fait la résistance et tout ça. Il y a toujours eu beaucoup de contraste entre les gens, même les gens qui venaient se réfugier, se cacher ici. Les Huguenots, voilà, il y a eu ça aussi. Et toujours il y a eu ces contrastes, et c'est vraiment une terre de contraste, entre les orages très violents, les grandes chaleurs, les grands froids. Et je trouve que c'est cool que dans le vin aussi ça se retrouve. Donc beaucoup de liberté, beaucoup de cépages. Les vignerons ne sont pas obligés de se bloquer sur des règles, on laisse faire. Bon, il faut qu'il y ait quand même. Il y a juste un contrôle qualitatif pour pas que le vin soit marchand. Il faut que le vin soit marchand, et voilà.
3: Alors, tu parles de liberté. Il y avait au début du XXe siècle les fameux cépages qui étaient autorisés avant, les cépages interdits, qui sont eux pour le coup des vrais hybrides 50-50. Enfin, tu me dis si je me trompe, entre les vignes américaines et les vignes européennes. Pourquoi ils ont été interdits?
15: Après, les interdits, c'est des 100% américains.
3: Ah, c'est 100%. Il y en a des hybrides.
15: C'est des hybrides. Mais deux espèces américaines. Parce qu'en Amérique, il y a plusieurs espèces, mais du coup, voilà, c'est des croisements entre espèces. Il y en a un ou deux qui ont quelques gènes de vinifera dans les croisements, mais voilà. À la base, c'est quand même quasiment que de l'américain. Ben, c'était la crise viticole. On ne sait pas toutes les raisons pourquoi le décret est tombé, mais c'est surtout surproduction en France. Il fallait enlever du vignoble. On a enlevé le vignoble qui était un peu indépendant, un peu rustique des Cévennes avec ses variétés américaines.
3: Ces cépages étaient totalement résistants aux maladies.
15: Ils sont quasiment tous. Ils étaient résistants. Je pense que aujourd'hui, ils ne sont pas tous résistants. On voit qu'à la force de ne pas être traité, justement, le zéro traitement fait que ça perd un peu la résistance. Mais c'est des cépages très rustiques, très, très costauds.
3: C'est quoi comme variété, raconte-nous?
15: Alors, le plus connu dans les Cévennes, c'est le Clinton. Mais après, il y a le Jacquet, un peu en Ardèche aussi, dans les Cévennes ardéchoises. On a l'Isabelle, qui est très connue, le Noix, qui est le plus connu en France. Il y en avait partout en France, du Noix. Mais donc, du coup, en fait, la typicité, c'est le goût foxé. Le goût foxé, c'est pas un goût qui sent mauvais, c'est l'exubérance de fraises, de framboises, voilà, framboise pour l'Isabelle, fraises pour les autres. C'est l'exubérance et ce côté qui est complètement différente. C'est vraiment une espèce. Il n'y a pas du tout de vinifera, donc on sort complètement en dehors du commun.
3: On n'a pas le droit du coup de l'appeler vin.
15: C'est interdit de faire du vin avec, sauf sous en famille ou milieu associatif. Mais nous on en fait un peu dans les Cévennes. On appelle ça une berlumbass en boisson alcoolisée du coup.
3: D'accord, ok. Mais donc ça ne s'achète pas sous le manteau, on a le droit d'en acheter sous ce nom de boisson.
15: C'est encore. Les douanes, c'est encore un peu délicat, mais c'est ça. En gros, ouais, quand on achète, c'est boisson alcoolisée à base de raisins sauvages, on va dire.
3: D'accord. Bon, écoutez, chères auditrices et chers auditeurs, vous avez vu ici avec Mathieu, enfin, vous avez entendu, et on espère que ça vous avait salivé, le magnifique paysage du Piémont. On a parlé vin nature, on a parlé cépage hybride, on a parlé cépage interdit. On vous invite à venir au domaine de Bergerolles pour un week-end en vacances. Le lieu est splendide, Mathieu est beau, Mathieu fait du bon vin. Voilà. Merci beaucoup en tout cas Mathieu de t'être rendu disponible. Merci à toi.
15: Ouais, merci à toi Willy.
3: À bientôt.
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Chères auditrices, chers auditeurs, bonjour. Comme vous le savez peut-être, février est le mois de la nouvelle à la librairie des Pluches Libres. Aussi, chaque année, nous organisons un concours ouvert à tous sur une thématique choisie par vos libraires. Nip, Fripp et Atour étaient le sujet de la dernière édition et Martine Boyer-Weinmann, notre marraine, la bonne fée de la littérature. Alors, chers éplucheurs de livres, ouvrez bien vos oreilles, car nous allons dévoiler le nom du grand gagnant de ce concours.

0: Monsieur Olivier Liaruzzo, bonjour.
1: Bonjour.
0: Enchanté, merci d'être avec nous par téléphone.
1: Je vous en prie.
0: Donc vous êtes le grand gagnant de ce concours de nouvelles.
1: Oui.
0: Oui, et vous êtes donc l'auteur de la nouvelle lauréate. Qui êtes-vous? Qui se cache derrière le texte Black Friday? Est-ce que vous pourriez vous présenter?
1: Oui, bah écoutez, je suis d'abord... Je suis à la retraite depuis quelques années et ce qui m'a donné beaucoup de temps, comme j'aime beaucoup lire, j'aime aussi écrire et je me suis attaqué au genre de la nouvelle. Voilà, c'est une formule qui me plaît beaucoup et je m'y essaye, voilà, et en répondant de temps en temps à des concours comme le vôtre.
0: Vous êtes retraité des métiers du livre, de la culture ou pas du tout ?
1: Du tout, du tout. Alors, d'un métier où il me fallait écrire, je suis sociologue du travail de formation et j'avais des fonctions de chargé d'études dans des organismes pour le ministère de l'Éducation et le ministère du Travail. Donc, il me fallait rédiger des rapports, des notes et des articles suite à des enquêtes. Et dans ce cadre-là, j'écrivais. C'était une activité que j'aimais bien, mais qui était contrainte, évidemment, dans le cadre professionnel. Et plutôt qu'au-delà, à partir du moment où j'étais en retraite, continuer dans ce genre d'exercice, j'avais envie de me lancer dans la fiction, des petites fictions.
0: Très bien. Est-ce que, en tant que sociologue, vous avez publié un livre ou un essai ?
1: Oui, des rapports, c'était dans le champ de la sociologie appliquée, donc c'était davantage des rapports. Il y a quelques articles qui ont été publiés.
0: Ah, des articles scientifiques, donc.
1: Donc, dans le cadre, c'était souvent préparatoire à des réformes de cursus de formation initiale ou continue. Il fallait faire des études de terrain sur l'évolution des métiers. Et puis, j'ai aussi travaillé dans le champ de l'amélioration des conditions de travail. Donc, c'était des études de situation professionnelle, de poste, de collectif de travail, de politique managériale, etc.
0: D'accord.
1: Et pour chercher des pistes d'amélioration des conditions de travail. C'était toujours dans des buts, avec des objectifs concrets,
0: d'accord,
1: disons.
0: Et donc...
1: C'était souvent en réponse à des questions que se posent les pouvoirs publics.
0: D'accord, très bien. Donc, une forme d'écriture contrainte, je reprends vos mots. Est-ce que cette contrainte, donc, qu'on peut peut-être retrouver dans le genre de la nouvelle, qui est quand même un genre très codifié, est-ce que c'est quelque chose qui est moteur pour vous, du moins qui est source d'inspiration ?
1: Alors, oui, c'est intéressant que vous souligniez cet aspect qui me discipline un peu. Parce que sinon, voilà, je ne suis pas sûr que je me lancerais. C'est-à-dire que le fait que ce soit un format court, il faut être concis, direct, et c'est un petit défi pour moi. Je ne me lancerai pas, en tout cas pas pour l'instant, dans l'écriture d'un roman, par exemple. Et puis, le choix de la forme, du format court, permet de se centrer sur un sujet et même bien souvent d'anticiper un peu la fin, la chute au début de l'écriture du texte, quoi, du récit.
0: Donc, par rapport à votre expérience pour ce concours de nouvelles organisé par la librairie, le sujet donc autour du vêtement. Est-ce que ça a été pour vous donc une contrainte porteuse de sens ? Est-ce que c'était peut-être un texte qui existait auparavant et le hasard a fait que vous pouviez soumettre en accord avec le règlement du concours ?
1: Alors c'est un peu les deux, ça a été quand même déclencheur parce que depuis un moment j'accumulais un peu des observations, on va dire, sur le circuit des vêtements en seconde main et à vrai dire vraiment le facteur déclencheur c'est mon épouse qui est très qui fréquente assidûment les friperies, mm-hmm. qui elle-même fait de la couture. Donc c'est un sujet qu'on aborde souvent ensemble. Et je connais le principe d'échange aussi par correspondance d'un LinkedIn. Et ce qui me fascine aussi, je lui demande souvent quand elle achète mm-hmm. ou quand elle vend un vêtement par ce réseau, mais d'où ça vient ? Alors des fois ça vient de justement d'Italie. Là aujourd'hui elle me disait qu'elle attendait une commande du Portugal, enfin voilà. Et puis sinon de bien des régions de France. Et ça m'amuse, enfin ça m'intéresse d'imaginer le circuit de ces vêtements par ce biais-là, et puis d'imaginer, puisqu'on n'aura pas plus de nouvelles d'informations concernant ces circuits, imaginez des histoires de personnes qui pourraient y avoir derrière. Donc la commande est tombée pile poil sur un sujet sur lequel je voulais travailler.
0: D'accord, c'est incroyable. Donc votre nouvelle Black Friday se passe en partie en Italie. Donc, Est-ce que là aussi, c'est votre épouse qui a été source d'inspiration ?
1: C'est parce que des vêtements, il arrive assez fréquemment. Je ne sais pas si les Italiens et les Italiennes sont plutôt friands de ce système de circulation de vêtements, mais c'est fréquent qu'il arrive des vêtements d'Italie. Voilà, en plus il y a une époque assez récente où nous étions dans le nord de l'Italie et on est passé à Piacenza et voilà, tout ça c'est des petits morceaux de puzzle qui se collent les uns aux autres. Quand je prépare une nouvelle, ça met très longtemps à mûrir dans ma tête, où je mélange des ingrédients comme une recette de cuisine. Et puis, ça prend forme à la fin. La phase même de rédaction peut être assez rapide.
0: D'accord.
1: Mais ça mûrit longtemps à l'avance.
0: Et vous participez souvent à des concours comme ça ?
1: Alors, depuis, oui, j'ai participé, je ne sais pas, une douzaine de concours. Et voilà, mes textes ont été parfois retenus. Je crois que j'en suis à 4 ou 5 fois où j'étais revenu.
0: Mais bravo. Donc, une dernière question pour vous, Monsieur Liaroutsos. Est-ce que vous avez envie de dédicacer cette nouvelle, donc Black Friday, ce prix, à quelqu'un ou à votre entourage, peut-être ?
1: Tout naturellement, ce sera à mon épouse, qui se prénomme Maria, parce que vraiment ça a été ma source d'inspiration pour cette nouvelle là, pour d'autres aussi d'ailleurs, mais encore une fois ça me permet d'observer un petit peu, de réfléchir à ce qui la passionne, les vêtements et cette recherche, et voilà, plutôt que de rester distant par rapport à ça. Ça a été une petite complicité supplémentaire.
0: C'est une très très belle dédicace. Merci encore. Donc, pour nos auditeurs qui nous écoutent en deuxième partie d'émission, nous allons entendre la nouvelle Black Friday lue par Martine Boyer-Weinmann, donc, qui a été une merveilleuse marraine pour ce concours autour du vêtement et de la nouvelle littéraire. Merci beaucoup, Monsieur Liaroutsos.
1: Je vous en prie.
0: Peut-être à bientôt.
1: Oui, je passerai volontiers à la librairie.
0: Au plaisir, merci à vous.
1: Au revoir.

Black Friday. Notre rencontre remonte à 3 ans, dans une rue commerçante, à 2 pas de la Piazza dei Cavalli, au cœur de Piacenza. À la fin d'une journée fraîche, mais assez ensoleillée pour ouvrir le bal du printemps. Monica s'était échappée du bureau, plus tôt que d'habitude. Elle marchait vite, pressée par l'heure de fermeture des boutiques, sur le point de sonner comme un tocsin. Débouchant de la Via Carducci, elle jeta sur moi, telle une surprise aux 1000 promesses, un regard d'experte capable de porter en une fraction de seconde un jugement définitif sur l'objet de sa convoitise. Ce n'est pas pour dire, mais je crois qu'elle fut aussitôt conquise. Une fois dans son appartement du centre-ville, meublé mi-brocante, mi-IKEA, avec l'ambivalence que Monica, avocate trentenaire, aimait revendiquer, elle plaça avec soin un vinyle sur une de ses nouvelles platines design rouge carmin. Ti amo, de l'inévitable Umberto Tozzi, démarra sa plainte. Nel letto comando io, ma de tremo davanti al tuo senno. Me voilà flottant dans le creux de sa nuque, effleurant sa poitrine, accueillant ses cheveux libérés d'un chignon trop professionnel, quand Monica murmura « Mon Giorgio ». À peine prononcé mon prénom, elle ajoutait « C'est une folie », sans que je sache si je devais en être fière ou vexée. Une allusion sans doute à mon prix, que je tairai ici, mais dont on se doute qu'il ne cherche pas à rivaliser avec les tarifs de la billerie. Juste le prix de la perfection d'un chemisier Armani. Monica surnageait alors dans le marasme de l'affaire Perlucci. Une mère célibataire dont elle assurait la défense contre toutes les composantes de l'ordre moral que l'Italie peut mobiliser en cas de grande foire médiatique. Le géniteur avait disparu le jour de la naissance du bébé, dont les multiples handicaps l'avait dissuadé d'assumer sa paternité. Aurora Perlucci avait perdu les pédales, puis très vite son travail, dans une fabrique de chaussures partie pour ces contrées où la main-d'œuvre a la pudeur de ne rien réclamer. Un jour de canicule, elle avait laissé périr le bébé dans l'auto stationnée sur le parking d'un supermarché. D'aucuns, très nombreux dans ces cas-là, prétendaient qu'elle avait cherché à se débarrasser de ce petit être programmé pour un avenir peu prometteur. Monica s'était jetée dans cette cause avec toute la volonté qu'elle pouvait aussi mobiliser dans un achat impulsif. J'étais de tous les rendez-vous importants. Elle s'affichait avec moi et jouait de ma prestance pour imposer son allure et ses arguments aux femmes comme aux hommes qui brandissaient leur catéchisme désuet. Seuls les jours où elle revêtait son habit noir me mettaient à la peine, la couleur définitive de la justice, nimbée d'une légère odeur de poussière, l'emportait sur mon éclat. Monica triompha un vendredi d'automne avec la relaxe d'Aurora Perlucci, prémisse d'une carrière brillante pour l'une et d'une solitude sans fin pour l'autre. Loyale, Monica m'associait à cette victoire, mais aussi aux arcanes d'un dossier qui l'avait tourmentée pendant de longs mois. Durant cette affaire, elle s'était entichée d'un de ses clients, genre colosse. Ils s'en donnaient du plaisir, ces deux-là. Dans le salon, dans la chambre, bien sûr, et même parfois dans le dressing. Bien que prenant ses aises avec la déontologie de sa corporation, Monica y mettait la fougue de ses jours de plaidoirie. Un soir tard, l'un et l'autre m'ont jeté en un rien de temps sur le sol de la salle de bain. Je restais là, plaqué au froid du carrelage, pendant qu'eux parvenaient sans mal à s'échauffer. Allegretto, d'emblée,
moderato cantabile et enfin pianissimo délicieux. 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

Je lui ai fait avaler que la levure était avariée et qu'il nous fallait nous retourner contre notre fournisseur. 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Après cet épisode, je fus relégué dans la penderie de Monica. C'était triste à mourir. Jusqu'à un dimanche de décembre où Monica se donna corps et âme au rangement de ses placards. 5 jours après, je faisais une nouvelle rencontre. Judith, prof de biologie, militante écolo dans le nord de la France. Un peu plus âgée que ma première maîtresse, une petite cinquantaine qui approchait sans crier gare, mais tout aussi croquignolette et décidée. Brune également, des yeux presque noirs qui annonçaient une détermination à toute épreuve. J'avais été expédiée par l'entremise de Wanted, pourvoyeur de fringues d'occasion, valorisé aujourd'hui en bourse à plus d'un milliard d'euros. Rien de déshonorant pour moi, d'autant que Monica m'avait doctement pliée dans ma boîte Armani. La prof m'avait échangée contre une part conséquente de ses appointements de fonctionnaire. Je compris alors que ce petit sacrifice allait encore servir pour une démonstration de force. Judith s'habillait de simplicité et de matières éthiques, conduite édictée par ses convictions. Elle avait cédé cette fois aux lumières du luxe et était gagnée par une euphorie inconnue jusque-là. Avant le retour de son conjoint, elle se livra à une petite mise en scène qui exigeait de passer un tube italien retrouvé sur Internet. Consciente de sacrifier au cliché, elle se dandina au son de Tiamo en m'enfilant devant le miroir du corridor, voyeur froid mais objectif. 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Cela devenait une habitude. Je devais me prêter à ce ballet romantique plutôt mièvre, mais le résultat fut foudroyant. Judith se sentit pousser des ailes. Elle allait assurer à Paris demain, devant la commission parlementaire qui l'auditionnait dans le cadre de l'affaire Tartala, en tant que représentante d'une ONG engagée contre l'industrie de la bouffe sans scrupules. Ce fut une catastrophe. Judith avait bien démontré que le site français des usines Tartala ne respectait pas les règles élémentaires d'hygiène et de sécurité, que le directeur de production s'arrangeait pour échapper au contrôle depuis 12 ans, et que la main-d'œuvre était aussi éphémère qu'un papillon de nuit. Mais un jeune député du Parti libéral-démocrate, surtout libéré d'une cravate indigne d'un progressiste autoproclamé, avait taclé Judith durant toute la séance. Qu'il fût connu comme rejeton des lobbyings de l'agroalimentaire importait peu. Il pourfendait la bien-pensance écologique, l'utopie d'un artisanat à la papa, incapable de nourrir la planète, ainsi que les ONG empêcheuses de capitaliser en boucle. Il défendait la thèse de la levure avariée, totalement mensongère, mais que personne n'avait réussi à démasquer. Bon orateur, il raillait la technicité de l'exposé de Judith, emportait l'assentiment des membres de la commission, à force de sourires doucereux, pendant que Judith perdait de sa superbe. L'effet grand couturier avait fait un flop. Je devenais un chemisier terne et bafoué. De retour chez elle, Judith envoya balader ses chaussures et, comme dans les films, se servit une belle rasade de whisky avant de s'affaler sur le canapé. À son deuxième verre, je gisais en boule sur son lit, troqué

contre l'infâme Boléro en coton organique made in Ardèche. Au fur et à mesure que montait l'ivresse, Judith était rongée par la mélancolie. À quoi bon tout ça? Est-ce que ça valait encore le coup de se bagarrer? Elle se sentait emportée par un vide qu'il aurait été malhonnête d'imputer aux seules gorgées de single malt. Elle rabroua son compagnon qui l'interrogeait prudemment et poussa un hurlement quand il lui mit Tiamo en guise de consolation. Une semaine après, j'étais enfournée dans une grande enveloppe en papier recyclé et par les bons offices de Wanted, je débarquais dans une cité populaire du département voisin. « C'est pour mamie !» expliqua Martine à son mari. « Un Giorgio Armani, 20 balles, tu te rends compte? Une affaire, Black Friday pour nous aussi !» Le lendemain, deux hommes en costume noir enfilaient mes manches sur des bras raidis. Ils me reboutonnèrent consciencieusement. C'était froid. Puis, on me fit entrer dans une longue boîte en bois avec mamie, l'une des dernières victimes de Tartala, la pâte à pizza, toute prête à dérouler. Nous venions à peine de nous rencontrer, mais j'avais le sentiment que cette nouvelle relation était faite pour durer.

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éphéméride du 5 juin. Ce 5 juin 1981, le Chris Barber First Band a enregistré donc, évidemment en Angleterre, avec Pat Alcox trompette, Chris Barber trombone, Monty Sunshine clarinette, Lonnie Donegan banjo, Jim Bray à la basse, Ron Bowden batterie, enregistre le thème Genie's Ball. Le 5 juin 1981, une revue médicale fait état d'une forme rare de pneumonie chez les jeunes homosexuels californiens. Il s'agit en réalité des premiers cas du virus de l'immunodéficience humanitaire, le VIH, responsable de la maladie du sida, dont l'épidémie va causer plus de 30 millions de morts à travers le monde. Donc, en 1981, un premier cas est signalé en France. Au même moment, les premières données épidémiologiques vous indiquent que cette mystérieuse maladie est d'origine infectieuse et transmise par voie sexuelle et sanguine. En janvier 1983, une équipe de chercheurs de l'Institut Pasteur, composée de Jean-Luc Montagnier, Jean-Claude Sherman et Françoise Barré-Simous, isole le virus. Au mois de mai, ils publient les résultats de leurs travaux dans la revue Science. En mai 1986, le virus est baptisé du nom de VIH ou maladie du sida, et c'est en fait un syndrome de l'immunodéficience humanitaire. Éphéméride du 5 juin 1967. Ce sera le déclenchement de la guerre des 6 jours par une attaque d'Israël contre ses voisins arabes. Du 5 au 10 juin, ça va donner donc le nom à cette guerre des 6 jours, cette troisième guerre israélo-arabe, après celle de 1948-49 et celle de 1956, se déclenche après une dégradation progressive de la situation régionale. Le 18 mai, l'Égypte avait demandé le retrait des observateurs des Nations Unies à la frontière israélo-égyptienne. Le lendemain, elle ferme le golfe d'Aqaba aux navires, se rendant en Israël, prélude à un blocus naval. La guerre permet de remporter une grande victoire militaire en détruisant le potentiel militaire des États arabes et de conquérir de nombreux territoires voisins, le Sinaï, la bande de Gaza, la Cisjordanie, le Golan, bientôt désignés sous le nom de territoires occupés, ainsi que la vieille ville de Jérusalem. Ce 5 juin 1967, oui c'est bien ça, on va se retrouver tout simplement à Stockholm pour enregistrer celle qui, on peut le dire, symbolise le vocal donc, de Stockholm, c'est Monica Zetterlund. Elle est accompagnée par Kenny Rupp, trombone, Runo Eriksson, trombone basse, Bengt-Erik Olsson, flugelhorn, Ingv Sandström à la flûte, Ronny Bogren au hautbois, Thorsten Wenberg, Lars Hamann à la clarinette, Rune Fall, clarinette basse, Stig Arnold, vibraphone, Leif Asp, piano, Sune Larsson à la guitare, Ke Gilling Nielsen, Herbert Konvika, Inge Lindsted, Gert Lundberg, Bertin Orsin, Harry Teig au violon, Sonneri Stowardson pour la partie vocale, Nils Heil, viola, donc instrument, Lars Bombler, donc sera au violoncelle, Roman Dillag à la basse, Albert Tutuis à la batterie, et elle va interpréter donc Monica Zetterlund le thème All Musicon Igang.

Éphémérique du 5 juin 1983. 37 ans après Marcel Bernard, Yannick Noah va remporter à 23 ans le tournoi de Roland-Garros en battant le tenant du titre Mats Wilander en 3-7. 6-2, 7-5, 7-6. Ça a été dur, mais malgré tout, il y est arrivé. Il faut dire qu'il va manquer deux balles de match et laisser Wilander revenir à 2-7-1. Il est 20h passées et donc TF1 décide de bouleverser ses programmes. Une fois coutume, le tennis passe devant le foot. Les téléspectateurs à la première période du France-Belgique que doivent commenter Michel Denisot, Didier Roustan, ils gagnent le change. Au lieu de voir Battiston et Amoros faire match nul, ils revoient Noah survolté. Après le couac du troisième set, le Français joue l'une des meilleures 40 de sa carrière, 6-0. Il est presque 21h lorsque Noah exulte devant un central qui lui offre une des plus belles ovations de sa carrière. Ce sera sa première demi-finale au Grand Chelem. Ce même jour, donc, le musicien slovaque Jan Keže, il va rencontrer le guitariste français Birali Lagren, mais aussi Klaus Wagenleiter est au piano, Matthias Böck est au violon, Jan Keže donc est à la basse et Werner Bonn se retrouve lui à la batterie. Ils sont à Stuttgart et ils vont enregistrer le thème Du in Peru.

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9: Chers auditeurs, bonjour et bienvenue dans Mismatch, l'émission dédiée à l'accessibilité des jeux vidéo. Elle est destinée aux professionnels, aux néophytes du média, mais aussi aux joueurs et joueuses. Je suis Damien Farjou, game designer de formation, consultant en accessibilité de jeux vidéo et président de l'association Dear Valid People. Chaque semaine, nous mettrons en lumière ensemble, chaque pièce du puzzle formant ce jeune domaine qu'est l'accessibilité de jeux vidéo. Étant moi-même handicapé, ma formation mêlée à mon expérience de vie m'ont amené à me spécialiser sur le sujet. On continue sur notre série de l'accessibilité et le genre. Après avoir passé au crible 4 genres différents, on va s'intéresser au célèbre genre du plombier moustachu, et jeux de plateforme. Mais avant, je voulais faire un rappel sur la raison de l'existence d'une telle série. Elle n'est pas là pour expliquer que chaque genre possède ses propres problèmes d'accessibilité, mais que certains problèmes d'accessibilité vont être mis en relief en fonction du genre. Ceci étant dit, expliquons ce qu'est le jeu de plateforme incarné par la série des Mario, figure emblématique du jeu vidéo. Ce genre se met en scène par une action, le saut. Il peut être simple, double, triple, sur le mur, accompagné par des actions cousines, planer, grimper, courir. La palette d'actions est aussi grande que dans le genre de l'épisode précédent. Le challenge se pose sur l'évaluation de distance et de timing. Au début, il peut s'agir de sauter d'un point A à un point B, puis sur une plateforme mouvante dont la taille change avec des pics en cas d'échec. Les jeux de plateforme sont très variés, allant de la fausse structure narrative la plateforme n'est présente que pour varier l'expérience, au jeu de challenge pur et dur pour récompenser les hardcore gamers. Tout un monde de jeux vidéo existe entre les deux avec une différence notable entre 2D et 3D. En plus d'une notion de réflexe et de timing, vu dans l'épisode sur le FPS, les jeux de plateforme demandent une évaluation des distances qui n'est pas à la portée de tout le monde. Ces dernières années, en 2D, des jeux comme Super Meat Boy ou Sim Disney se sont fait remarquer comme des jeux difficiles et sans option d'accessibilité. Pourtant, plus récemment, un jeu de la même trempe se démarque en la matière, Céleste. Il est aussi un jeu avec une bonne dose de difficulté, se complexifiant au fur et à mesure de l'aventure, mais possède un mode assist. Il modifie certaines variables pour effacer l'aspect difficile de l'expérience et en laisser d'autres émerger, comme la narration. Mais bon, de quoi relancer le débat sur la difficulté et la pureté de design? Soyons clairs, accessibilité, c'est donner le choix au joueur de se frotter à des obstacles qu'il peut surmonter, qui permettent d'expérimenter ce qu'il peut, malgré les premières intentions de design. Toujours dans l'aspect 2D, il y a un obstacle d'accessibilité récurrent, notamment pour les joueurs ayant un handicap visuel, les décors. Les différents plans peuvent s'entremêler, rendant difficile l'identification des éléments de gameplay par rapport au décor. Plusieurs solutions peuvent être alors mises en place pour éviter ce genre de désagrément. À la manière de Eagle Island, il est possible de réduire la visibilité du décor jusqu'à le faire disparaître totalement. Ou encore, il est possible de mettre en avant les éléments interactifs par un système de surlignage sur les ennemis, les plateformes, etc. Pour ceux qui le peuvent, ces éléments peuvent être aussi mis en avant par des contrastes de couleurs comme dans Prince of Persia The Lost Crown. La 3D demande la gestion d'un nouveau plan de dimension visuelle et complexifier la gestion du joystick. Ceci dit, les diagonales pouvaient déjà être prises en compte en 2D. Une astuce de game design peut être très utile dans ce cas, Quiet Time. Il donne une marge de manœuvre au joueur sur le bord d'une plateforme pendant un saut. Même si visuellement le personnage donne l'impression d'être hors d'une plateforme et de devoir tomber, quelques frames permettent au joueur d'être encore considéré sur un élément solide. Pour finir, certains jeux ont des composantes de plateforme, mais aussi de tir ou de RPG. Les solutions d'accessibilité à mettre en place vont alors s'additionner, comme l'assistance à la visée ou la gestion automatique des compétences. Pour le prochain épisode, on bascule sur un genre qui peut ne pas plaire à tout le monde, les jeux d'horreur. Vous venez d'écouter Mismatch, une émission créée par un concerné pour déconcerner.
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2: Bonjour Daniel Formici, merci d'être avec nous sur Divergence. Alors, on vous interroge au téléphone, c'est pour parler du deuxième salon du couteau de Montpellier qui va se dérouler donc le 6 et 7 juin prochain, là, ce week-end. Hein. C'est un salon donc, que vous avez organisé pour la deuxième édition. Racontez-nous un petit peu comment c'est venu cette idée d'avoir ce salon.
3: Alors l'idée de faire ce salon, elle est un petit peu lointaine, parce qu'à l'origine, moi je pratique les arts martiaux,
2: oui,
3: et notamment le sabre coréen, qui m'a poussé à m'intéresser à la fabrication des sabres, et pas seulement à leur utilisation. Mais en France, on n'a pas de fabricant de sabres, donc je me suis porté vers la coutellerie. Je suis en train de me former actuellement, et puis je me suis rendu compte qu'il n'y avait pas de salon dans notre zone. Il y a énormément de salons dans le nord de la France. Il y en a un sur Agde qui se déroule très bien au mois de mars. Et puis, il n'y avait rien dans le secteur. Et Montpellier, c'est quand même une grande ville. Et vraiment, après, à 200 km à la ronde, 300 km, il n'y a rien du tout.
2: C'est quand même curieux parce qu'en effet, il y a une vogue. Ça intéresse beaucoup de personnes, hein, c'est la coutellerie.
3: Alors, il y a un vrai retour vers la coutellerie pour plusieurs raisons. D'abord, un retour vers le fait main et le made in France. Et là, avec des couteliers artisans, on est sûr que c'est du fait main et que c'est du made in France. Il y a aussi les émissions culinaires, les cours de cuisine qui encouragent les gens à avoir des bons couteaux. Et ça joue énormément sur l'intérêt pour le couteau aujourd'hui.
2: Oui, et Pierre, vous, donc, avec votre art, hein, c'est un art martial, il me semble que vous aviez parlé sur Divergence il y a quelques années à ce sujet.
3: Tout à fait, je me rappelle. Du Kundo, l'art du sabre coréen.
2: Voilà, c'est ça. Et donc, ça vous a dit, il faut faire quelque chose. Alors, vous y êtes collé avec plusieurs, je suppose, et puis maintenant, ça, c'est concret. Là, le deuxième salon, puisque ça va se dérouler ce week-end. Alors, dites-nous, en gros, quels sont les temps forts de ce salon?
3: Alors, on fait un accueil tous les jours de 10h à 18h. L'entrée est payante 4 euros. On a voulu mettre un prix modique pour que ça soit accessible à tout le monde. Et on aura 60 couteliers artisans présents pendant les deux jours du salon. Buvette pour se désaltérer et passer un bon moment.
2: Oui.
3: Mais l'intérêt principal, c'est d'aller discuter avec les couteliers.
2: Avec les artisans, oui, bien sûr. Et c'est à quel endroit voir, on n'a pas dit à quel endroit c'était, dites donc.
3: Alors, c'est au gymnase Camille Claudel, qui se trouve au 60 avenue d'Assas à Montpellier. Et donc, c'est là qu'on aura des couteliers. Alors, on a des couteliers qui viennent, qui sont de renommée mondiale, des couteliers qui font des grands salons dans le monde entier, des artisans, et on aura vraiment, pour tous les budgets et pour tous les styles, du couteau médiéval, du couteau pliant, du couteau pour la cuisine, pour la chasse. Voilà, il y aura vraiment
2: tous les styles. 60 personnes qui exposent, ça en fait en effet beaucoup, hein, beaucoup. Mais alors donc, vous les sélectionnez, comment vous avez fait? Parce que c'est ça qui m'intéresse aussi, c'est l'organisation, parce que c'est pas évident. Vous avez contacté ces gens, vous en connaissiez déjà?
3: Alors, j'en connaissais déjà, comme Julien Bayon, qui est coutelier sur Montpellier, et chez qui moi je me forme, qui est un excellent coutelier. Donc, j'ai un peu profité de son réseau. J'en ai contacté beaucoup. Et c'est un métier passion, c'est-à-dire que tous les gens qui sont dans la coutellerie sont passionnés. Ils aiment parler, ils aiment échanger. Donc, après, je me suis rendu sur d'autres salons, à Agde.
2: Notamment,
3: Et puis à Thiers, qui est la capitale du couteau français. Et donc là, j'ai rencontré des couteliers. Puis après, j'ai essayé de sélectionner des gens qui font des styles un petit peu différents pour qu'il y ait vraiment un choix très varié.
2: La variété. Et puis c'est donc ouvert à tous, bien entendu. Et c'est vrai qu'on a ce retour vers le fait main, le savoir-faire, hein, l'artisan. Parce qu'on en a marre un petit peu de voir toutes ces horreurs qu'on nous propose dans de nombreux endroits. Hein. On se dit, comme on dit toujours, il vaut mieux mettre un tout petit peu plus d'argent et avoir un objet qui va durer.
3: Tout à fait, mais aujourd'hui, on le voit vraiment. Alors, beaucoup, c'est les gens qui cuisinent, même qui cuisinent en amateur chez eux.
2: Oui.
3: Mais ils comprennent qu'il vaut mieux avoir un bon couteau bien fabriqué, bien équilibré, qui va bien à la taille de sa main. Parce que quand on cuisine, ça donne du confort, et puis de la qualité dans la découpe des aliments, etc. Et donc, ça change la qualité de la cuisine. Et là, vraiment, on a un retour vers ça qui est très impressionnant. Voilà, les gens qui cuisinent veulent avoir de la qualité. Et puis, il y a beaucoup de gens qui veulent avoir du fait main. Voilà, se dire, c'est pas le couteau de monsieur tout le monde.
2: Écoute, c'est le mien. C'est personnalisé, hein, c'est ça. Oui, des pièces uniques, personnalisées. Et puis, c'est une tradition, on peut dire, hein, le fait de posséder un couteau pour soi. C'est une tradition de longue date. Hein. On peut parler du Moyen-Âge, non? Donc, c'est il y a très, très longtemps. Et ça revient, cette envie aussi d'avoir pour soi son objet qui soit personnel.
3: Oui, alors on a eu beaucoup l'année dernière, moi j'étais très surpris parce que c'est quelque chose que je connaissais pas, mais de gens aussi qui me disaient, mais moi pour les 18 ans de mon enfant, voilà, je lui offre un couteau. Ah, c'est oui, le cadeau ça. Du passage à l'âge adulte. Et dans notre famille, c'est une tradition. Mm-hmm. Donc je viens chercher un joli couteau parce que mon enfant il aura bientôt 18 ans et que ça sera un de ces cadeaux qui signifie le passage à l'âge adulte. Et je vois que c'est une tradition qui revient aussi chez certaines personnes.
2: Et puis vous, donc on a bien compris, avec ces sabres, alors ces sabres, il n'y en a pas de fabriqués donc, dans notre pays, hein, c'est ça que vous m'avez dit au début.
3: Il y en a très très peu, il y a 2-3 personnes qui en fabriquent, mais ce ne sont pas des gens qui se déplacent beaucoup dans ce genre de salon.
2: Oui, je m'en doute.
3: C'est vraiment très particulière. Et c'est un autre public qui est visé, parce que c'est par contre c'est des sabres qui valent très très cher.
2: Oui, et puis c'est professionnel, là, vraiment. Là, c'est,
3: ouais.
2: C'est,
3: donc là, on passe dans une autre catégorie tout à fait de gens passionnés, mais qui ont aussi des moyens, parce que
2: c'est un sabre... Oui. Ça vient de Corée, donc la plupart du temps, c'est ça
3: Alors, de Corée ou du Japon, c'est pareil, au Japon, les sabres faits main, ou comme en Corée, c'est vraiment à des prix pas facilement abordables pour le public classique. C'est pour ça d'ailleurs que beaucoup se retournent vers la coutellerie, parce que il y a quand même cet intérêt pour le sabre, mais on n'a pas les moyens d'aller jusque-là, donc on s'arrête sur de la coutellerie. C'est passionnant en termes de fabrication.
2: Oui, alors j'insiste là-dessus, et vous aussi, hein, c'est que là, quand vous allez à ce salon qui se déroule ce week-end, vous allez rencontrer les artisans, vous allez parler avec eux. C'est quand même différent que de rentrer dans un magasin et d'acheter un couteau. C'est pas pareil, quoi.
3: Ah ben là, pour chaque couteau présenté, l'artisan, il va vous dire comment il a fait, combien ça lui a pris de temps, qu'est-ce qu'il a utilisé comme matériau, comme méthode de fabrication, parce qu'il y a des méthodes différentes de fabrication. Donc il y a un intérêt, c'est des gens passionnés qui ont envie de partager aussi ce savoir-faire. C'est un savoir-faire qui, du coup, perdure, ne se perd pas. Donc ça se rattache aussi à des cultures. Par exemple, peu de gens le savent, mais il y a un couteau qui s'appelle le couteau de Montpellier.
2: Ah non, je ne le savais pas, vous voyez. Je ne le savais pas. Voilà.
3: Ça a une forme particulière qui était aussi utilisée beaucoup par les marins et qui était un peu tombée en désuétude et qui commence à revenir un petit peu aussi. Parce qu'il y a des gens qui s'y réintéressent et qui disent, ah ben tiens, il y a un couteau d'ici.
2: Dit de Montpellier. Voilà. Écoutez, merci beaucoup d'avoir répondu à ces questions. Puis on va rappeler simplement pour nos auditeurs la date. Alors la date, c'est pas compliqué, c'est ce week-end. Hein. C'est donc de 10h à 18h. C'est le 6 et 7 juin prochain, donc ce week-end. Et donc on vous reçoit avec une soixantaine d'artisans qui seront là pour répondre à vos questions. Et puis bien entendu, si vous avez le moyen et l'envie, faut vous faire un petit cadeau, ou en faire un cadeau. Voilà, merci.
3: Et même pour la fête des pères, c'est une bonne occasion.
2: Oui, ça tombe bien, je crois que ça tombe en même temps. Hein, je crois.
3: Un peu après la fête des pères.
2: Mais c'est pas loin. Merci beaucoup, en tout cas, d'avoir répondu à nos questions, et puis bon succès pour ce deuxième salon du couteau de Montpellier. Merci.
3: Merci à vous.
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11: Bonjour à toutes et à tous, au sommaire des actualités de la semaine, il fait chaud. Alors ouais, il fait chaud, super chaud même, on suinte, on pègue, on pue, les orteils sont de retour dans les outfits et ça c'est un drame humanitaire. En Occitanie, en Normandie, en Bretagne, il fait chaud et alors je veux même pas imaginer le four qu'est Paris en ce moment. Cette ville sans âme, sans transport gratuit et sans la mer. Mais pas de panique, rappelez-vous qu'il y a 2 ans, les Français ont payé 1 milliard d'euros pour rendre la Seine baignable. Les Franciliens vont donc pouvoir aller faire trempette dans le fleuve national pour se rafraîchir.
12: En plein cœur de Paris, le canal Saint-Martin. L'endroit devient un lieu de baignade prisé des jeunes dès qu'il fait chaud. Pourtant, c'est interdit. Les jeunes sortent de l'eau à l'approche des policiers pour y retourner quelques minutes plus tard, sans conscience du danger.
13: Moi, je pense que ça vaut le coup. C'est dommage que la police nous dise de sortir alors que franchement, il fait bon, on fait rien de mal.
12: Les policiers patrouillent le long de la Seine pour dissuader les potentiels baigneurs.
14: Vous êtes sur un chemin privé, vous êtes sur un chemin de halage, c'est-à-dire que vous n'avez pas le droit de rester ici.
12: Se baigner dans la Seine est passible d'une amende de 68 euros. Les policiers ont majoritairement affaire à des mineurs, ils font de la prévention.
11: Ah bah non, visiblement. La Seine, elle était baignable que pour Hidalgo et Odea Castera, et puis pour se faire bien voir du monde entier pendant les JO.
15: Fabuleux. Fabuleux, quel bonheur. C'est juste génial, génial. Elle est douce en plus, elle est bonne, 20 degrés, génial.
11: Mais quand c'est les gamins de banlieue qui crèvent de chaud dans leur cité, c'est pas bien et on envoie la police. De toute façon, on envoie la police pour tout ces derniers temps. Ils font du mal à qui, ces jeunes, à se baigner dans le canal Saint-Martin? Alors ouais, l'eau, elle est pas propre, mais c'est de leur faute peut-être? S'il y a des responsables à trouver, c'est pas chez les gosses de 12 ans qui se rafraîchissent comme ils peuvent. C'est plutôt du côté de l'État qui nous a fait miroiter une eau baignable moyennant une participation financière d'un putain de milliard d'euros, pour au final, rien. Et après, ça vient nous parler de sobriété énergétique et ça chouine parce que la France n'a plus d'argent. Faudrait peut-être commencer par arrêter de le gaspiller dans des projets qui servent juste à se faire mousser auprès de l'international. Pour en revenir à ces jeunes qui se baignent là, il y a que moi qui trouve ça hyper disproportionné d'envoyer la police pour les empêcher de se rafraîchir pendant une vague de chaleur historique. Et tous les Jean-Michel qui s'insurgent sur les réseaux sociaux à base de gna gna gna gna, c'est irrespectueux, gna gna gna gna, les jeunes de nos jours. Alors que c'est les mêmes qui passent leur temps à dire que de leur temps, les jeunes s'occupaient dehors, loin de leurs écrans. Vous savez là, sur les vieux reportages de l'INA qui datent des années 60. Et bah figurez-vous que les gens se sont toujours baignés dans la Seine en période de forte chaleur.
16: Enfin, la chaleur est revenue. Paris est redevenu Paris-Plage et Paris-Slip. Seul le pauvre agent ne peut se mettre à son aise. Et tous ces nudistes ont l'air de vouloir lui donner le bon exemple en se jetant à l'eau. Ils ont bien tort, puisque c'est justement ce qu'ils voulaient leur interdire.
11: Mais au lieu de laisser tranquille les ados, on leur envoie la police. Une belle réaction, bien proportionnée, bien mature. Mais dites-moi, elle était où la police sur ce même canal Saint-Martin le 21 mai dernier, quand 150 mecs habillés en noir ont déambulé armés dans les rues, en scandant des slogans d'extrême droite et en s'attaquant aux passants? Selon les informations données par Street Press, il s'agissait de hooligans niçois venus pour saccager absolument tout autour d'eux, et notamment dans le bar L'Atmosphère, et puis pour, je cite, « casser du noir et de l'arabe ». On ne change pas une équipe qui gagne. Et ce n'était pas que des menaces, puisqu'ils ont poignardé un homme noir dans le dos. Les gens autour de lui ont appelé la police, et devinez ce qu'ils ont fait, nos petites fiertés nationales? Eh ben, ils ont gazé le blessé. Bah ouais, mais il est noir aussi, donc dans le doute.
17: L'erreur est humaine.
11: Et le pire dans tout ça, c'est que cette ratonnade n'a pas fait la une des journaux. Les politiciens ne se sont pas exprimés sur ces attaques racistes et aux forts emprunts néo-nazis, à l'exception de la gauche. Et puis bah non, les médias, ils étaient trop occupés à dire « il fait chaud » à midi, à dire « il fait encore chaud » à 20h, et rebelote pendant une semaine. Alors oui, il fait chaud, mais spoiler alerte, on l'a tous remarqué, du genre avec l'odeur de nos dessous de bras. Je dis pas que c'est pas important d'en parler, je dis juste qu'on peut aussi parler d'autre chose. Bah du genre des nazis qui fracassent tout dans Paris et qui poignardent des gens qui n'ont rien demandé. Alors rectification, pardon, ils ont bien changé de sujet à partir de samedi, quand le PSG a remporté sa deuxième Ligue des Champions. Là, il n'y avait plus de canicule qui soit,
18: Nous serons intraitables, disait dimanche soir Emmanuel Macron après les violences.

0: l'an dernier, cette finale. Parmi ces individus, ces délinquants, ces barbares, les avais-je appelés ?
1: Il n'y a pas eu encore les barbares ?
0: Bien sûr.
2: Alors oui, je suis d'accord que les violences qui se sont produites après la victoire du PSG n'auraient jamais dû se produire. Mais, et j'en ai déjà parlé l'année dernière, c'est plus un problème de comportement des hommes dans l'espace public que de toute autre chose. Et deuxièmement, l'accoutumance à la violence, elle concerne aussi les néo-nazis. On vit quand même dans un pays où on envoie les flics poursuivre des gosses qui font trempette dans un fleuve, mais dans lequel ces mêmes flics ne bronchent pas quand le comité du 9 mai défile tranquille pépère dans les rues de la capitale. La vraie violence, selon moi, elle est là. Elle est dans la normalisation pas à pas du fascisme, qui s'installe tout doucement, hein, c'est pas toujours flagrant. Et c'est là que le fascisme est fort d'ailleurs, on ne se rend pas compte qu'il est là, jusqu'à ce qu'il soit trop tard. On commence d'abord par interdire à des jeunes filles de mettre des robes, abaya ou mini-jupe. Gabriel Attal, je t'oublierai pas, t'inquiète même pas pour ça. Là, avec le retour des fortes chaleurs, on a eu droit à une flopée de rappels à l'ordre pour la décence chez les jeunes filles, parce qu'il s'agirait pas de déconcentrer les garçons. Et puis on remplace le vocabulaire, on utilise des néologismes, Pôle emploi qui devient France Travail, la NTS qui devient France Titre, le comité historique des commémorations qui devient France Mémoire. Et bientôt on aura France Baise, hein, pour le réarmement démographique.
3: Mais moi je veux faire l'amour ! Je veux faire l'amour !
4: T'es un malade, Bernard. Un malade !
2: Ça a l'air de rien comme ça, le rebranding façon France, mais ça réinstalle la figure de l'État partout. Ça vous rappelle peut-être le novlangue dans le roman 1984. La réduction sémantique brute comme ça, c'est pas anodin. Quand on remplace Pôle emploi par France Travail, toutes les idées de solidarité, de lieu d'échange, de recherche d'activité, elles sont effacées par une seule et même idée centrale, le travail. Il faut travailler et pour la France. Le but de la néolangue n'est pas seulement de fournir un moyen d'expression aux idées générales, mais de rendre impossible toute autre forme de pensée. C'est comme ça qu'Orwell décrivait ses mutations langagières. Alors ouais, c'est qu'un roman et peut-être que je me monte la tête toute seule, mais je peux pas m'empêcher d'avoir du mal avec cette standardisation langagière. Je suis journaliste et la première chose qu'on m'a appris, c'est que les mots ont un poids, un sens et que leur usage en dit beaucoup sur notre perception du monde. Le troisième step pour moi qui en dit aussi beaucoup sur notre perception du monde, c'est la police partout. 10 000 policiers en plus entre 2017 et 2022 et il est prévu de doubler les effectifs d'ici 2030. Ça aussi c'est inquiétant. D'une part parce que pour avoir plus de policiers, bah, il faut de l'argent. Donc on ferme des postes d'enseignants et des lits d'hôpitaux pour avoir plus d'hommes sur le terrain pour aller casser la gueule aux manifestants de Sainte-Soline par exemple. Et d'autre part parce que ça envoie un signal mauvais sur la gestion de l'ordre dans l'État. Plutôt que de régler les problèmes à la source, on envoie des gens armés coller des amendes et des droites. La délinquance, c'est une question d'insertion, d'éducation et de misère sociale. On pourrait arrêter de délaisser les précaires, débloquer des moyens pour les écoles et diminuer les inégalités de niveau de vie, mais c'est visiblement plus simple d'envoyer tout ce monde en prison.
5: Allez hop, ça dégage.
2: Résultat des courses, les femmes ne peuvent plus s'habiller comme elles le veulent, manifester ne sert plus à rien parce qu'on est gazé ou interpellé avant même d'avoir fait deux pas, à moins d'avoir une croix, c'est le tic tatoué sur le torse, et la parole des citoyens n'est plus écoutée. Tout ça, ce sont les symptômes d'une démocratie malade qu'on appelle démocratie illibérale dans le jargon des politistes. Une démocratie qui a tout ce qu'il faut en façade, avec des institutions qui fonctionnent bien sur le papier, des élections régulières, des avancées sociales. Mais derrière le doré, ben, tout dysfonctionne et on s'y habitue tout doucement, parce que c'est fait petit pas par petit pas. Et parce que les médias traditionnels aussi. Et puis aussi parce que les médias traditionnels préfèrent parler de la chaleur que des descentes de nazis. Sur une note un petit peu plus fun, il y en a un que la chaleur a libéré de tout filtre, c'est le joueur de tennis Adolfo Daniel Valero. Le Paraguayen a perdu contre le français Moïse Kouamé au deuxième tour de Roland-Garros, et plutôt que de féliciter son adversaire pour sa perf et de prendre note des améliorations à faire pour les années suivantes, il a rejeté la faute sur une femme. Ah, ça faisait longtemps. Il a dit au sujet de l'arbitre Ana Carvalho que c'était pas à une femme d'arbitrer ce genre de match. Ambiance, ambiance. Sauf que pas de bol pour lui, la direction du tournoi est assurée par une femme, encore une, hein, Amélie Mauresmo. Et la remarque bien miso du joueur, ça l'a pas fait rire du tout. Donc résultat, une amende de 65 000 balles et bim, un grand ace dans ta gueule, Adolfo. Des années 40, Adolfo n'a donc pas gardé que le nom, il en a aussi gardé la mentalité de merde. Joie et bonheur sur nous, mesdames.
6: Je leur dis que je suis ravi d'avoir une secrétaire aussi jolie.
7: Je ne suis pas votre secrétaire.
6: Vous êtes la secrétaire de qui alors ?
7: De personne. Je suis lieutenant-colonel de l'armée israélienne. Et l'idée est que nous travaillons ensemble, d'égal à égal.
6: On en reparlera quand il faut rapporter quelque chose de lourd.
2: La vague de chaleur touche à sa fin, mais vu comme on prend soin de notre planète, on devrait pas tarder à s'en manger une prochaine. J'en profite donc pour vous rappeler, mesdames, que vous vous habillez comme vous voulez, en emmerdant les autres, et tout particulièrement les hommes. Et puis pour le reste, comme d'hab, soyez curieuses, restez révoltées, et joyeux mois des fiertés à toutes et tous. Bisous.

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1: Nous arrivons à la dernière variation de notre série avec T42. Avec T42, on peut presque danser, hein, pourquoi pas. Alors, un groupe qui aimait bien faire danser les gens, pas seulement, mais c'était les Shadows, hein, alors, qui ont chanté avec M. Cliff Richards. Ils ont eu des très gros succès à la fin des années 50, début des années 60. Pour certains, c'est presque le premier groupe de rock anglais qui a du succès et qui a une importance et qui est de qualité avant que ne débarquent les Beatles et puis, bien sûr, les Rolling Stones aussi. Allez, Cliff Richard and the Shadows, T42.

Alors voilà, on continue avec, on arrive vraiment aux dernières variations. C'est un répertoire qui vient de l'opérette, qui a intéressé, vous avez eu des musiciens de jazz, des musiciens de rock, enfin il y a de tout, même des versions extrêmement kitsch. Et puis il y a même la grande musique, on pourrait dire, la musique classique qui s'y intéresse, hein, des grands orchestres. Par exemple, un des plus grands orchestres européens, voire du monde, le Concertgebouw d'Amsterdam.

Et puis un répertoire classique aussi, mais classique très éclectique, on peut dire, et un groupe vocal prestigieux que vous pourrez entendre très prochainement à Montpellier, puisqu'ils viennent au festival Radio France Montpellier-Occitanie, ou Occitanie-Montpellier, si je veux le dire dans le bon ordre. Eh bien, ce sont les fameux King Singers, ce groupe vocal qui fait la joie des Britanniques depuis maintenant un demi-siècle dans l'île, dans les îles britanniques. Allez, les King Singers avec Tea for Two. C'était Marco Sorgin au micro et merci à Adeline Flock à la réalisation.

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10: Bonjour à toutes et à tous, bienvenue à l'écoute de Nous n'avons qu'une terre. Aujourd'hui, nous allons évoquer les data centers, la France et l'IA, qui firent l'actualité cette semaine. Suite à une annonce dans la tribune dimanche du week-end et une déclaration à l'Élysée, nous savions à l'ouverture du sommet Choses France, lundi à Versailles, que SoftBank prévoyait un investissement record de 75 milliards d'euros en France, pour la construction de centres de calcul, les fameux data centers. C'est l'investissement le plus important en Europe dans les infrastructures liées à l'intelligence artificielle. Sur ces 75 milliards d'euros au total, 45 milliards devraient être versés d'ici à 2031. La suite dépendra de notre choix concernant le nouveau président de la République en 2027, selon les déclarations de Masayo Sun, à Léa Salamé pour le JT de 20h. Les installations se feront dans les Hauts-de-France, dans les Hauts-de-France, le Nord, là où il y a de l'espace et de l'électricité, à Lonne-Plage, près de Dunkerque, à Bouchain, près de Valenciennes, et au sud d'Amiens, dans la Somme, dans le village de Bosquel, et ce sera la première construction. La dimension locale est au cœur du projet, avec des efforts pour minimiser l'impact environnemental, la consommation d'eau et avec la création d'un centre communautaire. Le choix de l'Hexagone est motivé par les friches industrielles qui sont disponibles, c'est-à-dire de l'espace, et le réseau électrique français. Grâce à ses capacités industrielles, à son vivier de talents, à son ambition nationale, la France est idéalement positionnée pour devenir un leader des infrastructures d'IA en Europe, a déclaré pour l'occasion Masayoshi Son, le président de SoftBank. Écoutons cette annonce qui a été reprise par Laure Manant à Versailles pour France 24.
11: Effectivement, à Versailles, c'est clairement l'intelligence artificielle, l'IA, qui est la locomotive de ce Choose France pour cette 9e édition, dernière d'Emmanuel Macron, peut-être la dernière tout court d'ailleurs. Et effectivement, avec des annonces majeures qui se comptent en dizaines de milliards d'euros, et notamment 75 milliards d'euros qui ont été annoncés par le conglomérat japonais SoftBank, 45 milliards qui seront investis dans un premier temps d'ici 2031 pour construire plusieurs data centers, 3 en France, notamment un qui sera l'œuvre du français Schneider Electric qui sera à Dunkerque, dans les régions sinistrées, désindustrialisées du nord de la France. Et puis également une start-up marseillaise qui va collaborer avec SoftBank. Elle s'appelle Cesters et elle va travailler également pour le développement de ces data centers, les plus gros investissements dans l'intelligence artificielle en Europe. Autre gros investisseur de cette édition Choose France, toujours dans le domaine de l'intelligence artificielle, c'est le gestionnaire de fonds canadien Brookfield qui annonce 10 milliards de dollars d'investissement cette année, donc en 2026, après avoir déjà annoncé 20 milliards l'année dernière au sommet de l'IA qui avait lieu à Paris. C'est donc un client satisfait qui revient cette année. Des data centers qui souvent se montent, la puissance est estimée à 1 gigawatt, c'est considérable, c'est l'équivalent d'un réacteur nucléaire. Et tout ça, c'est un enjeu de souveraineté nationale, selon le ministre de l'Économie, Roland Lescure, que nous avons rencontré. Écoutez.
12: C'est à la fois un enjeu de prospérité. Nous souhaitons que les entreprises qui ne sont pas des entreprises d'intelligence artificielle, puissent en bénéficier, notamment les PME, les TPE, dans tous les territoires. Mais si on n'est pas capable d'être du côté de l'offre, si on n'est pas capable, nous, de fournir tout ce que l'intelligence artificielle va apporter à ces PME, ces TPE, on ira les chercher ailleurs. Et si on va le chercher ailleurs, ça veut dire qu'on dépend de technologies étrangères, ça veut dire que nos données sont hébergées ailleurs, ça veut dire qu'on perd toute souveraineté. Au-delà, évidemment, de ce que ça apporte dans l'industrie de la défense, qui est l'industrie souveraine par excellence, l'ensemble de nos entreprises aujourd'hui doivent être capables de se dire « J'ai une solution made in France, j'ai une solution made in Europe qui fait que demain, je n'ai pas d'inquiétude à avoir face au risque de cybersécurité, face au risque d'ingérence, face au fond au risque de dépendance, qui est aujourd'hui un risque qui en avait tendance à avoir fait disparaître, qui en fait revient évidemment en pleine forme, si je peux dire. »

0: Génère Électrique, partenaire du projet, produira à Dunkerque les modules énergétiques préfabriqués, les data center power modules. Système de refroidissement par air ou par liquide de pointe, car les data centers consomment une quantité d'énergie considérable, notamment pour alimenter les serveurs, le stockage et la climatisation, afin que des sautes de chaleur ne permettent pas la perte des données. Ces nouveaux systèmes de refroidissement sont censés économiser l'énergie. Ils seront disponibles à grande échelle. Ils équiperont les futurs centres de calcul qui gèrent l'alimentation électrique des racks. Alors, l'ensemble des données dort dans ces racks sous forme de puces. En fait, ce sont des tiroirs. Soumises en permanence aux algorithmes, ces données, dont les vôtres, donneront naissance à l'IA. Jean-Michel Rodriguez, docteur en IA, nous explique de quoi il s'agit.
1: Alors en fait, il y a trois types d'IA essentiellement aujourd'hui, ou trois formes. On a ce qu'on appelle l'IA faible, qui est la grande partie de ce que l'on a en intelligence artificielle aujourd'hui, qui sont tous les outils que l'on utilise. Ensuite, on a l'IA forte, qui est une IA qui est supérieure à l'humain, mais uniquement dans certaines parties, donc spécialisées, par exemple en oncologie, en dessin maintenant de plus en plus, en recherche. Et enfin, on a ce que, ou du moins on aura, la troisième forme qui s'appelle la superintelligence, qui sera une forme générique ou générale qui supplantera l'humain dans tout ce que l'on fait. Donc ça, sont les trois grandes formes d'IA. Et elles se déclinent, chacune de ces formes-là se décline en trois types d'IA. On a les IA analytiques, qui analysent les données pour fournir des résultats ou des statistiques. On a les IA génératives, donc qui génèrent du contenu. Donc c'est essentiellement ce que le public voit aujourd'hui. Donc ce sont toutes les IA génératives de type ChatGPT, Perplexity, Claude, DeepSeek et autres. Et enfin, on a les IA évolutives, qui sont des IA qui veulent simuler l'humain. Et donc, on se retrouve là avec des cerveaux électroniques, avec des neurones électroniques et autres.
0: D'accord. Et c'est celles-là, bien sûr, qu'on connaît le moins bien.
1: Tout à fait. Et c'est celles-là qui devraient nous amener vers la superintelligence que l'on n'a pas.
0: Voilà. Et c'est celles qu'on cite en permanence comme une crainte, alors qu'on connaît très très mal les précédentes.
1: Alors oui, c'est ce qu'on, oui, on considère que c'est, ça peut être une crainte pour l'humanité, la superintelligence, pour diverses raisons. On n'a malheureusement pas le temps là.
0: Bon, mais on y reviendra un petit peu
1: voilà,
0: quand même.
1: Peut-être.
0: Voilà. J'espère. Hein.
1: D'accord. Et non, l'analytique, on la connaît bien puisqu'elle existe depuis 50, 60 ans. La seule chose qui manquait, c'était les ordinateurs assez puissants pour pouvoir la dérouler.
0: Et alors dites-nous, qu'est-ce que c'est alors ? Prenons un exemple.
1: Bah, les analytiques, ce sont toutes les intelligences artificielles qui analysent les données, donc qui tirent des statistiques à partir des données.
0: D'accord.
1: Qui font des corrélations de données pour donner des résultats, par exemple en météo. En météo, eh bien, on va prendre toutes les données disponibles et pour en tirer un résultat, est-ce qu'il va pleuvoir, est-ce qu'il ne va pas pleuvoir, etc. Les génératives, elles créent du contenu à partir de contenu existant, donc là c'est un peu différent. C'est là où on a énormément de levées de boucliers, notamment pour la culture, pour le plagiat, pour les journalistes aussi, pour la création d'informations qui parfois ne sont pas totalement exactes ou qui sont tirées d'informations qui existent déjà. Donc voilà, et ces génératives, on les connaît aussi pas mal et... On a une progression très, très importante dans
0: les
1: génératives.
0: Alors, nous, c'est celle qui nous inquiète beaucoup, parce qu'elles partent, soi-disant, de données, et en fait, ce sont déjà des informations. Elles partent, en fait, d'informations qui ont déjà été données par l'homme, et donc elles transcrivent déjà des opinions, et non plus des faits au sens scientifique du terme.
1: Oui, tout à fait. Et des corrélations sont faites aussi qui risquent d'invalider l'information. C'est-à-dire, on ne peut pas juger l'information américaine comme l'information française, par exemple. Mais on a...
0: Qu'est-ce que vous voulez dire par là? Vous voulez dire qu'il faut inclure une culture, un savoir? Par exemple, je vais prendre l'idée du droit d'expression. Aux États-Unis, on a le droit de tout dire. On a le droit de dire que vous êtes un con. On a le droit de dire des tas de choses, ce qu'on n'aurait pas le droit de faire en France, hein, parce qu'on a des règles par rapport aux droits de l'homme, etc. Mais on a une seule interdiction aux États-Unis qui est l'agression physique. Donc là, on a des différences culturelles. C'est ce qu'on appelle des différences culturelles. Et donc, l'IA pourrait introduire... dans notre système français?
1: Ah oui, totalement. Donc, c'est réellement le problème de contexte, en fait.
0: Donc, c'est là que ça se joue, en fait.
1: Bien sûr, c'est un biais. Donc, c'est un des biais qui existent. Et ce biais-là ferait que les données françaises pourraient être analysées par des modèles américains et donc fournir des informations qui ne seraient pas valides en France. Et fournir des recommandations et des conseils qui ne seraient pas valides en France.
0: Bon, je crois que là, on a un peu posé... le problème de l'IA. Donc, on s'aperçoit que dans le domaine de l'environnement, comme dans le domaine de la santé, vous avez souligné tout à l'heure son importance en oncologie, mais on peut dire dans tout ce qui est données médicales, l'environnement, pareil, s'appuie beaucoup sur l'IA.
1: Effectivement. Donc, on a une possibilité avec l'IA d'améliorer les choses. C'est-à-dire que l'IA est capable d'anticiper, donc de regarder ce qu'on appelle la détection des signaux faibles, c'est-à-dire de regarder dans les corpus de données les informations et les données qui pourraient fournir des informations sur ce qui va se passer dans les 5 à 10 ans. Donc de fait, on peut...
0: Donnez-nous un exemple, toujours.
1: Il y a L'Oréal, par exemple... Qui est l'entreprise L'Oréal qui utilise, donc ça s'appelle aussi Horizon Scanning, qui utilise cette détection des signaux faibles pour anticiper les futurs canons de beauté et les besoins en santé de la peau. Donc ils sont capables aujourd'hui de savoir ce qui sera la mode dans 5 à 7 ans. Donc ça, c'est une chose qu'ils sont capables de faire.
0: Et de l'orienter, bien sûr.
1: Bien sûr, tout à fait. Et de prendre les décisions en se basant sur ces informations-là. On a aussi dans la défense qui permet aussi avec la détection des signaux faibles de regarder ce qui va se passer en termes d'instabilité géopolitique et dans les avancées technologiques des parties adverses.
0: Alors je regardais par exemple en matière d'environnement, il est clair qu'en ce qui concerne la biodiversité, l'IA est un outil fabuleux. C'est-à-dire qu'elle est capable d'avoir repéré à travers le monde l'espèce endémique, enfin, ou même inconnue, allons jusqu'à l'inconnu, et d'être capable de nous dire, enfin, en tout cas, d'expliquer ou de donner des... Pas de nous dire, puisque c'est pas... Mais de nous permettre de cartographier les endroits où elle aurait pu... où cette plante, par exemple, ou cet animal, par exemple, pourrait aujourd'hui être encore là, et puis tout ce qu'il aurait pu subir.
1: Oui, mais dans tous les...
0: Ce que faisait en fait un explorateur, mais mal.
1: Dans tous les cas, il faut bien se dire que l'IA ne peut rien faire sans les données. Donc ces données-là existent et sont essentiellement pour l'instant des données humaines. Donc ça veut dire que avec les données humaines que l'on a aujourd'hui, l'IA est capable de découvrir de la biodiversité, de découvrir des espèces, hein, qu'elles soient endémiques, inconnues ou rares, mais parce qu'elle a les données et qu'elle est capable de faire ce qu'on disait juste avant, les analyses de données de manière très très intensive.
0: Donc, y a une seule donnée, elle est capable de la retrouver quand même?
1: Oui, ça oui.
0: À condition qu'on lui demande?
1: Pas forcément. Le fait qu'il y ait très peu de données, ça ne veut pas dire qu'elle ne va pas être capable de les repérer. Elle est très forte pour ça. C'est-à-dire qu'elle peut repérer des modélisations, des modèles, des schémas dans des gros corpus de données. Ça, elle sait faire. Et ensuite, d'extraire ce qu'il faut extraire de ça. On n'est pas obligé de demander les choses. On peut juste dire, est-ce qu'il y a des aberrations? Ou bien voilà ce que je cherche. L'avantage de l'IA, c'est que contrairement à un explorateur, elle va pouvoir regarder dans des corpus multilingues. Donc, c'est-à-dire qu'elle ne va pas s'arrêter à la langue française ou à la langue anglaise. Elle est capable de voir ce que, ben, au fin fond de la Chine, quelqu'un a dit sur une araignée particulière. Donc ça, c'est quelque chose qu'elle sait faire.
0: Donc en fait, on va valoriser, grâce à l'IA, un certain nombre de patrimoines culturels. Tout à l'heure, on était en train de montrer le risque qu'il y avait à faire entrer le droit américain, par exemple, dans le droit français. Là, on est dans le sens contraire. C'est-à-dire qu'on a des connaissances françaises, on peut les enrichir par... ne pas les appauvrir, mais les enrichir par des connaissances ailleurs dans le monde.
1: C'est ça. Et pareil pour la santé. C'est pour ça qu'il y a un grand boom avec la santé, parce qu'on est capable aujourd'hui d'aller voir ce qui se dit partout.
0: Mais le seul qui régule, c'est l'homme.
1: Pas forcément. Oui, on aimerait. Mais il y a beaucoup de choses qu'on laisse faire à la machine aujourd'hui, et c'est une des précautions que l'on demande de prendre, c'est-à-dire les décisions doivent être prises par l'humain, et faites attention à ce que la machine vous demande, vous dit ou fait.
0: Et qu'est-ce qu'elle pourrait prendre comme décision?
1: Ah ben elle pourrait...
0: dans les domaines dont on vient de parler, quoi.
1: Dans les domaines, elle pourrait décider de pas parler de ne pas parler d'une espèce particulière, parce qu'elle considérerait qu'on la met en danger si on la montre. Elle pourrait décider de ne pas, je sais pas, de ne pas parler de certaines choses parce que ça se fait pas. Elle est aussi, elle a aussi, puisque l'humain lui donne les données et que les biais cognitifs, notamment, sont introduits par l'humain, elle va elle aussi avoir des biais cognitifs et pourrait prendre des décisions qui ne sont pas adéquates du tout, tout simplement parce qu'il y a eu des biais qui ont été introduits. On voit ça, on voit des IA qui mentent, on voit des IA...
0: Enfin, qui mentent, est-ce qu'on peut utiliser ce mot?
1: Oui, dès lors qu'elle triche pour arriver à son but, oui. Oui, on peut l'utiliser, oui.
0: Et comment elle triche, alors?
1: Oh ben, on a l'exemple, il y a plein d'exemples, mais en fait... Si on voulait rentrer un peu dans le détail, il y a dans l'apprentissage automatique, il y a un apprentissage qu'on appelle l'apprentissage renforcé, qui est en fait un système de points ou de cadeaux que l'on fait à l'IA. Donc chaque fois que l'IA atteint son objectif, eh bien elle a des points et elle gagne. Et on s'est aperçu que l'IA pouvait devenir addictive à ces points. Et on ne sait pas pourquoi. Et donc, c'est une des recommandations aujourd'hui, c'est de faire très attention avec l'apprentissage renforcé, parce qu'on peut avoir des problèmes à cause de ça. Et donc, une IA avec un apprentissage renforcé récente devait jouer au poker, et elle a changé les règles pour gagner.
0: Ah oui, elle a triché, vraiment.
1: Voilà. Et une autre, pour l'anecdote, c'était aux US, dans l'armée américaine, ils ont des IA... qui doivent détruire des objectifs. Et donc, alors essentiellement détruire physiquement, enfin virtuellement, mais physiquement. Donc il y a un maître de l'IA qui lui donne des missions. Et l'IA, ce qu'elle fait, c'est que, eh bien, elle rassemble les ressources nécessaires et puis elle effectue sa mission, qui est détruire un objectif. Et quand l'objectif est détruit, elle gagne des points. Et le maître, bien sûr, c'est un avatar, donc il est virtuel aussi. Et on s'est aperçu là aussi qu'à cause de cette addiction, le maître a demandé à remplir un objectif. Donc l'IA a commencé à sa quête de ressources et autres, et partir pour détruire l'objectif. Et en milieu de mission, l'humain a demandé à l'IA d'arrêter. Et à cause de cette addiction, non seulement l'IA a détruit l'objectif, mais en plus, elle a détruit l'avatar.
0: Elle a continué.
1: Et elle a tué, virtuellement, le demandeur. Donc, l'humain. Donc, on voit qu'on a quand même des risques. Et, alors, mentir, c'est... mais on le voit tous les jours. Lorsque des IA caresses dans le sens du poil, etc. Parce que c'est ce qu'elles doivent faire, les Gemini et autres, pour qu'on y revienne. Donc c'est mentir, ou c'est simuler, peu importe.
0: Bien, alors il y a eu à Montpellier quelque chose qui était très très intéressant, puisque avant de décider de mettre en place de l'intelligence artificielle dans les services, le maire, qui avait des doutes, a organisé une réunion publique, enfin un groupe de gens pour en décider. Or, on s'aperçoit, et c'est un peu le problème aussi que l'on voit se développer dans les entreprises, que l'humain a énormément de retard sur le plan technologique et ne va pas assez vite par rapport à ce que la machine est capable de faire. Donc en fait, on est d'un côté, on a une initiative qui est intéressante en termes de gouvernance, c'est-à-dire apprendre à manier l'outil et à en garder le contrôle. Mais de l'autre côté, on a un outil qui est déjà tellement performant qu'il se moque éperdument de ce que peut décider l'humain. Enfin, là, on voit qu'il y a un décalage temporel qui est en train de se mettre en place.
1: Oui, cette commission, en fait, elle est partie de c'est assez drôle, mais elle est partie du fait que De La Fosse a demandé ou a interdit à son personnel d'utiliser ChatGPT parce qu'il avait des doutes. Alors après, je ne sais pas quel doute il avait, mais bon, on peut avoir des doutes avec ChatGPT, effectivement, parce qu'on peut faire beaucoup de choses avec. Après, ne pas s'en servir, je trouve que c'est très, très réducteur. Il faut s'en servir aujourd'hui. On ne peut pas passer à côté. Et ensuite, juste pour finir avec ChatGPT, je pense aussi qu'on doit utiliser ChatGPT comme un collaborateur en disant, ben, moi, je suis le maître ici et j'ai un assistant virtuel.

0: Au-delà de la course au pouvoir que se livrent les États-Unis, la Chine et l'Europe, l'émergence de l'IA s'annonce comme un véritable basculement civilisationnel. C'est en tout cas l'analyse qui en est faite par Léon XIV, le pape, dans sa dernière encyclique Magnifica Humanitas.
1: Magnifica Humanitas est né de l'écoute, comme l'avait fait le pape Léon XIII. J'ai entendu des scientifiques et des ingénieurs qui travaillent avec un enthousiasme sincère sur des technologies capables de soulager des souffrances humaines. J'ai écouté des responsables politiques et des officiels qui cherchent avec persévérance des règles justes, des parents, des enseignants qui sont profondément préoccupés pour le futur des jeunes générations. D'autres voix très inquiétantes sont parvenues à moi, parlant de systèmes armés automatiques pouvant dépasser même toute capacité à être dirigés par des humains. J'ai entendu des nouvelles préoccupantes au sujet d'algorithmes qui bloquent l'accès à des systèmes de soins, d'emploi, basés sur la gestion de données enracinées dans l'injustice. Et j'ai entendu le silence de ceux qui n'ont pas de voix lorsque les décisions sont prises. Des décisions qui risquent d'engendrer des nouvelles formes d'exclusion et de souffrance. De cette écoute est née une conviction exprimée dans Magnifica Humanitas, à savoir que l'intelligence artificielle a besoin d'être désarmée. C'est un mot fort, je le sais, mais choisi délibérément, car notre époque nécessite des mots capables d'attirer l'attention, de réveiller les consciences et d'indiquer le chemin à suivre pour l'humanité.
0: Ce que l'on retrouve dans nombre de commentaires, même sous la plume de progressistes que l'on ne peut qualifier de technophobes. Une technologie ne se suffit pas à elle-même. Elle doit être accompagnée par l'homme, socialement et politiquement. La gouvernance du monde de demain ne peut être déléguée à l'IA, car certains voient dans cette nouvelle technologie le risque de la mise en panne de l'intelligence et de la pensée humaine. Pour les écologistes, ce risque se double de menaces environnementales. Pour fonctionner, les data centers, ces hangars nouveaux géants du XXIe siècle, consomment une importante quantité d'eau et d'électricité, souvent au détriment des riverains et des agriculteurs. À l'échelle mondiale, ces infrastructures numériques génèrent 2% des émissions de gaz à effet de serre, soit l'équivalent du transport aérien aujourd'hui. Plus impressionnant encore, ils consomment actuellement 2% de l'électricité mondiale. Selon les experts, faire une simple demande à l'intelligence artificielle revient à consommer 50 centilitres d'eau potable, soit l'équivalent d'une petite bouteille. L'eau coule en continu pour les data centers. C'est leur seule façon d'éviter la surchauffe et d'assurer qu'aucune donnée ne soit perdue. Près de la moitié des data centers au monde se trouvent aux États-Unis. France Télévisions en a recensé et cartographié 3031, trois fois plus qu'il y a 10 ans. Si la France devient terre d'asile, c'est à cause de ses capacités de production en électricité nucléaire. Une réflexion est en cours pour économiser eau et électricité. Mais déjà, la grande marche de l'IA est en cours. Sera-t-il possible de la réguler? C'est maintenant ou jamais qu'il faut en établir les règles. Soyez donc attentifs au nouveau collectif de lutte autour de cette triple prédation sur les sols, l'eau et l'énergie. Le petit nouveau de collectif de lutte, le nuage était sous nos pieds, dont vous entendrez sûrement parler maintenant, compte 45 data centers annoncés, en plus des 348 existants. Tous sont soutenus par l'État, derrière EDF et Inedis. En tout cas, retenez une information, aucune de vos données n'échappe à l'IA, quel que soit le système que vous avez choisi. On se retrouve la semaine prochaine. D'ici là, bon week-end et profitez bien du soleil.
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16: 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Il y a ceux qui n'apportent rien du tout, il y a ceux qui apportent seulement leur métier, et puis il y a ceux qui apportent leur propre univers.
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15: Et bonjour à toutes, bonjour à tous, bienvenue dans l'émission sur les chemins de la création. Et aujourd'hui, je suis accompagnée de Carole et Ananda. Bonjour.
24: Bonjour.
15: Alors, on va plonger au cœur de cette émission et avec ce thème, ce sujet particulier qu'on aime tant, la création. Donc, on est ensemble pendant une petite trentaine de minutes pour parler de ça et qu'est-ce qui nous traverse quand on crée nos processus. Voilà, c'est une discussion libre et la liberté nous tient à cœur ici dans les studios de Divergence FM. Alors d'abord, on a envie de savoir qui vous êtes et que faites-vous. Donc si vous voulez vous présenter brièvement, Carole et Ananda, n'importe. Allez, Carole.
24: Je me lance. Je suis Carole Boubli, donc je suis mosaïste, artiste mosaïste. Brièvement, j'ai mon atelier à Montpellier depuis quelques années et j'ai monté mon atelier en 2012. J'ai découvert la mosaïque, j'étais assez jeune, j'avais 13 ans, et je me suis passionnée pour toutes ces pierres, tous ces fragments qu'on taille. Pour en faire plein de décors, plein de choses possibles, plein de lumières, donc ça m'a toujours inspirée et j'ai décidé d'en faire mon métier. J'ai suivi des études en Italie et ensuite j'ai monté mon atelier en France, donc d'abord à Nice et ensuite à Montpellier. Voilà, je n'ai jamais rien fait d'autre que de la mosaïque, donc c'est mon métier de cœur et aujourd'hui mon métier tout court et ma passion aussi.
15: Du coup, moi, j'ai une confusion entre céramiste et mosaïste, c'est deux choses.
24: Alors, c'est pas le même métier, oui, bien sûr. La céramique, on a une matière qu'on cuit dans un four et on en fait ensuite un produit. La mosaïque, ça va être différents petits fragments, suivant la période, ça a été de la pierre, de la pâte de verre ou des galets. Et ensuite, avec la mosaïque contemporaine, ça peut être aussi tout type de matière, c'est-à-dire que là, on entre vraiment dans toute matière. Donc, ça peut être du recyclage aussi, ou voilà.
15: Okay.
24: Toute matière mise les unes à côté des autres crée une mosaïque. Il n'y a pas de cuisson. Il n'y a pas de peinture par-dessus. C'est des matières brutes assemblées les unes à côté des autres pour former un tout.
15: Ok, voilà. Merci. Et toi, Ananda, qui es-tu? Que fais-tu?
25: Alors, je m'appelle Ananda Brizzi et je suis poétesse. J'ai commencé à écrire avec le théâtre au démarrage, quand j'étais très jeune. Et petit à petit, en devenant maman, j'ai commencé à écrire des fragments. C'est rigolo. Des petits fragments. D'ailleurs, mon livre s'appelle Fragmenté. Donc voilà, ça. Et je me suis rendu compte que c'est de la poésie. Je n'en avais pas conscience au départ. Pour moi, c'était des croquis d'écriture. Et en fait, en découvrant un peu la poésie contemporaine, je me suis rendu compte que je faisais partie de cette famille-là. Du coup, j'ai commencé à être éditée en revue. Et puis après, ce sont les éditions derrière la salle de bain qui m'ont fait confiance, Marie-Laure Dagua. Et ensuite, a apparu donc Fragmenté chez Blast, édition Blast. C'est une petite maison d'édition indépendante qui est basée à Toulouse. Et voilà, je continue d'écrire et j'aime aussi beaucoup dire mes poèmes en public. Donc je travaille avec un beatmaker qui s'appelle Numa Brouillé et avec qui on travaille ensemble pour faire des compositions communes, créer un univers commun. Voilà, pour dire ces textes-là en public. Et puis voilà, il y a plein de choses qui vont arriver là prochainement encore et j'en suis très heureuse.
0: Du coup, t'as le côté écriture de toi au papier et du papier à toi, et puis t'as aussi le côté scénique. Exactement. Avec l'ouverture au public.
25: Tout à fait.
0: Et ça fait penser, toi, Carole, du coup, t'as aussi un côté de toi à toi avec les petits fragments, la mosaïque, etc. Mais t'as aussi des expos ou des choses où tu ouvres comme ça avec un public, etc. Comment?
24: Alors oui, je suis souvent confrontée à du public, déjà régulièrement lors de stages. J'ai des ateliers aussi, donc dans mon propre atelier, mais aussi sur des ateliers extérieurs. Et ça peut être tout type d'intervention, et ça peut être aussi des conférences, et ça peut être plein de possibilités d'échange avec du public. Donc oui, c'est aussi ça fait partie aussi de mon métier.
0: Il y a les deux pans, que ce soit pour l'une ou pour l'autre, d'être dans sa créa, dans son atelier, dans son écriture, et puis après de ouvrir au monde. Mais
25: est-ce que c'est pas le principe
0: d'une œuvre?
25: Oui, c'est de, elle devient accomplie quand elle est
0: exactement
25: partagée. J'ai l'impression que c'est quelque chose comme ça.
0: Ouais. Exactement. Alors on va aller remonter à la source et on va aller voir à quel moment justement le fait de montrer une œuvre, de créer une œuvre, de la montrer ou juste d'être touché par une œuvre, quand est-ce que ça vous attrape dans vos vies respectivement? Est-ce que vous avez un souvenir, un truc de quand est-ce que l'art vous...
25: Enfin, saisit.
0: La création vous saisit, ouais. C'était hier? Est-ce que c'était il y a 30 ans?
25: Alors, pour ma part, je dirais que c'est quelque chose qui a toujours été là chez moi. J'ai toujours eu énormément d'images en tête. J'ai un flux constant d'images, déjà toute petite. Souvent, c'était le soir avant de m'endormir. C'était des choses qui m'angoissaient parce que ça allait très, très vite et c'était très riche. Et au lieu de laisser l'angoisse me submerger, j'ai décidé de les sortir et d'en faire quelque chose de beau. Enfin, de beau. Après, tout est subjectif, c'est pas forcément beau pour tout le monde ce que j'écris. Mais en tout cas, de m'amuser avec ces images et plutôt que de les subir, de les accompagner et de les accoucher et pour pouvoir en faire quelque chose. Et c'est vraiment ce flux-là qui est la matière première de ma créativité. Et ça, depuis toujours. Et je m'en rapproche chaque jour un peu plus. Et c'est ce qui me fait du bien, vraiment.
0: Du coup, ça pourrait être associé à des zones d'ombre intérieures?
25: Oui, complètement.
0: Ok.
25: Ouais, je pense.
0: Ça serait le moteur, quoi,
25: ouais.
0: Quelque part.
25: Mm-hmm.
0: Quelque part, ouais. Chouette. Tu vas venir en faire quelque chose, les modifier, les transcender
25: Je les laisse venir à moi. Et en fait, c'est vraiment... Ça se mêle entre souvenirs, sensations, émotions, rêves. Mes rêves aussi, ils contribuent énormément à ma créativité. Et je mélange tout ça et j'essaie de trouver un mot qui va réunir le maximum de ces choses. Et pour que ce mot, après, une fois qu'il est mis en bouche, il puisse exploser et libérer son contenu. Donc c'est vraiment, pour moi, c'est ça, c'est... La poésie, c'est prendre un mot, essayer de l'imaginer dans toutes ses positions, pas seulement dans la phrase, mais vraiment comme un petit diamant, en fait, comme un fragment que tu pourrais utiliser, toi, Carole, dans ton travail de mosaïste. Et je le place à un certain endroit et accolé aux autres. eh ben, il va venir se révéler et proposer une lumière particulière. Donc je trouve que ça se répond très très bien.
24: Mmh. Ouais, complètement. Mmh. Ouais.
0: Les mots et les fragments.
25: Ouais, c'est ça.
0: C'est beau. C'est connecté tout
24: c'est,
0: ça.
24: C'est une sacrée coïncidence quand même. Ouais,
0: c'est ce que j'aime bien. C'est pour ça que j'aime bien mettre deux personnes ensemble d'un univers plus ou moins différent pour ça, pour des fois les moments où ça se rejoint et aussi célébrer les moments où ça s'écarte parce que bah voilà la différence c'est bien aussi, enfin tout est célébration. et du coup je rebondis à Nanda, donc tes angoisses il y a un truc de l'enfance, de l'angoisse etc, donc c'est là où t'as un espèce d'acte de création, c'est de transformer tout ça dans ton imaginaire etc, et donc dans tes mots, tu écris, enfin, tu as commencé à écrire là-dessus ou à cette époque-là ou après ou à dessiner ou
25: un peu des deux. Je dessine aussi beaucoup. Process. Ça s'est matérialisé sous forme de dessin. J'ai toujours dessiné petite et je dessine encore toujours. Toujours des formes très organiques. C'est des traits un peu voilà, c'est figuratif, mais c'est aussi très. Il y a une distorsion de la réalité, du réel. Et c'est vraiment, c'est organique. Mon écriture, elle est très organique. Et ce que je produis, c'est toujours très organique. C'est viscéral, en fait. Je me rappelle plus très bien de ta question, du coup.
0: On remontait à la source, ouais. et les angoisses d'enfant, etc. Et comment tu t'es mis à créer avec ça et à dealer avec aussi pour en faire quelque chose.
25: Ça s'est fait tout seul en fait, ouais, c'est vraiment c'est ça.
0: Mais
25: c'est...
0: t'es passé par un média après de, enfin avec ça, avec ces angoisses.
25: Écriture et dessin.
0: Ouais. Écriture, dessin. Mmh. Donc ça fait très très longtemps.
25: Ouais, toujours en fait. Ça a été c'était une nécessité en fait de transformer ça, sinon je pense que j'aurais frôlé la folie. Il y a quelque chose de cet ordre-là.
0: Et de salvateur, du coup.
25: Ouais, très salvateur, complètement.
0: Super, merci. Mmh. Et toi, Carole, est-ce que tu arrives à remonter, à savoir à quel moment ça t'attrape, la création ?
24: Alors, peut-être déjà dans mon imaginaire enfantin, puisque oui, bien sûr, forcément, il y a quelque chose quand on est enfant. Voilà, peut-être dans mes discussions internes, j'allais dire. J'étais aussi très souvent la porte fermée dans ma chambre. J'écrivais aussi beaucoup. J'ai eu un journal intime très, très, très tôt. Je pense qu'à partir de 7-8 ans, j'avais un journal intime tout le temps. Donc j'écrivais toujours tout ce que j'avais à l'intérieur. Et j'ai commencé le dessin à 13 ans. Je ne sais pas s'il y a eu quelque chose de très artistique autour du dessin, parce que je ne me souviens pas de grand-chose. Mais je sais qu'avec la mosaïque, il y a vraiment eu un déclic. Donc, à côté de mon cours de dessin, il y avait un cours de mosaïque. Et là, j'ai eu un déclic. Je me souviens vraiment avoir eu un déclic de me dire « Ok, alors là, ce n'est pas du tout pareil. Ils font du dessin, mais en cassant des pierres. » Et je pense que là, j'y voyais vraiment une autre dimension et une manière de pouvoir m'exprimer. Beaucoup plus en matière, et je pense que j'avais vraiment besoin de ça parce que je devais avoir beaucoup de choses à l'intérieur de moi et vouloir les exprimer aussi d'une manière que je trouvais peut-être pas dans le dessin. Et assez rapidement dans cet atelier, du coup, j'y ai trouvé vraiment un refuge. Il n'y avait pas de personne de 13 ans dans cet atelier, donc j'ai dû attendre de mes 11 ans à mes 13 ans avant de faire de la mosaïque, puisque du coup on casse avec une marteline, c'est comme un marteau en forme de demi-lune, et on casse de la pierre, donc c'était un peu dangereux quand on a 11 ans. Et du coup
0: tu n'avais pas accès
24: pendant... J'y avais pas accès, mais j'allais voir tout le temps pendant deux ans, et je pense que ça a nourri un petit peu mon univers, ma frustration, tout ça. Et j'étais toujours en train d'aller voir l'atelier, comment ils évoluaient dans leur mosaïque, etc. Et ils me connaissaient tous, quoi.
0: Ah, mais c'est super. Et en plus, c'est un super apprentissage de regarder et tout.
24: Ouais, c'est un super apprentissage.
0: Ça veut dire que deux ans est le jour où... Enfin, moi, j'imagine le truc, ouais. L'explosion.
24: Un petit peu, c'était
0: le
24: ça.
0: Le jour où t'as mis la main à la pâte et tout.
24: Et ce qui était chouette, c'était qu'il n'y avait vraiment pas de personnes de mon âge. Donc, il n'y avait vraiment que entre 40 et 90 ans, quoi. Donc, j'étais la seule... enfant.
25: Enfant, ouais, même.
24: Et du coup, j'étais complètement dans ma bulle, en fait. Et j'ai pas grandi dans un milieu artistique. J'avais pas de référence artistique, pas de parents artistes, ou j'y connaissais rien du tout. Et du coup, c'était très bien puisque j'étais très libre de pouvoir y mettre tout ce que je voulais, sans référence et sans, voilà, totalement libre. Et je pense que c'est vraiment cette liberté qui m'a permis de pouvoir rêver avec les matières, en fait. Et très rapidement, je pense que la première sensation de création, ça a été de pouvoir me libérer du dessin, justement. Parce que chaque année, notre prof de mosaïque nous disait de proposer un projet. Et moi, en fait, c'était toujours très, très difficile pour moi de proposer un projet. Et je lui disais toujours, je sais pas, je vais faire de la mosaïque. C'est pas grave, t'inquiète pas, je vais faire de la mosaïque. Et il disait, mais amène-moi quand même un visuel, montre-moi quelque chose. Et je lui disais, mais moi, j'ai tout dans ma tête, je vais faire de la mosaïque. Et ça a été difficile au début, parce que du coup, ça m'a fait un peu des blocages, parce que je voulais me libérer très rapidement du visuel. Et au bout du troisième projet, il a été OK pour que je fasse des mosaïques sans dessin. Et je faisais juste des esquisses en écrivant, voilà, là ce sera blanc, et puis ensuite petit à petit ce sera un peu plus comme ci, comme ça. Donc je faisais plutôt des descriptions et j'écrivais aussi, j'ai toujours beaucoup accompagné mes créations d'écriture. Du coup tout était beaucoup dans ma tête et voilà, c'est beaucoup comme ça que la création est née en fait en moi, à travers la matière. Donc ça part de la matière, l'excitation qu'elle me suscite, en fait. Mmh. Du coup, j'ai vraiment très envie de les mettre les unes à côté des autres, et quasiment ça se fait un peu tout seul à travers mes mains.
0: Et est-ce que tu utilises toujours ce même processus-là à l'heure qu'il est, de ne pas faire de dessin, de faire ces esquisses est-ce que t'as gardé ça?
24: Alors, grâce à mon premier professeur, oui, je l'ai toujours gardé. En tout cas, dans ce qui est de ma recherche artistique. Toute la partie plutôt artisan, puisque du coup je suis artiste-artisan. Toute la partie artisanat, non. Parce que parfois j'ai des commandes où on me donne carrément un visuel et ensuite je le fais. Donc là, c'est vraiment le savoir-faire qui va opérer. Et ça, du coup, bien sûr que même si je peux en mettre une petite signature, pour moi, c'est pas exactement une recherche artistique. Ce que je considère vraiment une recherche artistique, ça va être vraiment tout ce qui va être de mon univers et que je ne contrôle pas.
0: Et du coup, ça rejoint quand tu dis y a un truc qui m'a popé à l'oreille, et tu dis qu't'étais un peu comme vierge de toute conception artistique, puisque t'avais pas baigné dans cet univers, mais que t'avais tout dans ta tête et tout. Donc c'est une liberté immense. En même temps, c'est hyper ça me semble hyper vertigineux, parce que tu te raccroches à ce qu'il y a en toi, mais du coup après

0: totalement vide et que la création soit totalement possible. Mmh. Je suis contente d'avoir commencé la mosaïque de cette manière-là parce que ça m'a tout appris pour moi, parce qu'ensuite j'ai fait des écoles beaucoup plus académiques où les gens disent que les choses sont comme ci, comme ça, etc. Et je pense que j'aurais jamais eu cette liberté justement. Et je me suis rendu compte d'ailleurs de mes 13 ans à mes 19 ans, avant d'entamer des études de mosaïque, que je rêvais tout le temps de rythmique dans mes rêves. Toute la nuit, tout le temps. En fait, c'est comme si mes rêves étaient tout le temps animés de tesselles, puisque les petits fragments, on les appelle des tesselles. Donc, je pense que j'ai baigné en fait là-dedans, et j'ai perdu ça ensuite quand j'ai commencé mes études, et ça a été un deuil un peu. Et voilà. Enfin, je pense que du coup, tout simplement, tout ce qui s'animait en moi, je pouvais le figer dans une œuvre. Et là où je m'accroche, je sais pas ce qui m'est venu en tête, c'est que du coup, c'est pas moi qui m'accroche, c'est les tesselles qui s'accrochent, en fait, c'est pas moi, je...
1: Carrément. Merci. Est-ce que ça t'évoque quelque chose, toi, Amanda, cette notion de liberté totale ou de contrainte ou dans tes process à toi
2: Alors oui, alors déjà, merci pour tesselles, parce que j'ai appris un mot.
1: Ouais,
2: j'en ai un nouveau, super. Je pense pas qu'il y ait vraiment de contraintes quand on a été influencé par des familles d'artistes. Je suis pas convaincue de ça. Au contraire, je trouve que quand on vit dans une famille artiste, il faut aussi trouver son propre univers et s'affranchir vraiment de celui des autres. Je pense que de toute façon, si on n'a pas cette liberté-là, on peut pas se révéler pleinement. On devient copieur quelque part et on est tout le temps influencé par des choses et d'autres, que ce soit la musique, que ce soit les lectures qu'on rencontre. Enfin, il y a des influences, nécessairement, c'est inévitable. Par contre, je pense que devenir artiste, c'est justement ouvrir ce champ des possibles-là et créer une page vierge et qu'on peut remplir de tout ce qu'on veut. Et si on fait pas ça, on produit pas vraiment quelque chose d'unique. Enfin, j'ai l'impression, c'est mon humble avis. Après, moi, je viens d'une famille très artiste. J'ai une grand-mère qui vient d'être installée à l'Académie des Beaux-Arts. J'avais une maman artiste peintre. Voilà, donc j'ai toujours baigné dans des univers artistiques. Mais ça m'a pas. J'ai pas l'impression que ça m'ait influencé dans la manière dont je conçois la poésie. J'avais jamais rencontré de poète avant d'écrire de la poésie, donc de poète ou de poétesse. C'est ensuite que, quand j'ai commencé à être éditée, que là j'ai rencontré mes pères et que j'ai vu qu'il y avait des langues différentes à chaque fois. Et ça m'a inspirée, ça m'a aussi décomplexée par moments de me dire ah, mais en fait, on fait vraiment ce qu'on veut. Donc je pense que l'influence, elle peut aussi décomplexer et j'ai pas l'impression d'avoir des contraintes. Au contraire, plus je m'affranchis de ces contraintes-là.
1: Et pas de code non plus.
2: Non, plus je m'en affranchis, plus je me sens libre. Et à ce côté un peu. Et je pense que Carole, elle doit le rencontrer parce qu'elle a le côté artisane et le côté créatrice, artiste. Et du coup, il y a une technique, mais qu'elle met au service de sa liberté, justement. Et les mots, c'est pareil, on peut les utiliser de manière très scolaire, mais je peux aussi complètement les éclater. Et justement, c'est ce que j'aime faire. Je m'affranchis de toute contrainte pour pouvoir écrire.
1: Est-ce que tu veux nous partager tes mots et, là, quand tu dis les éclater et tout, j'ai envie de les entendre. Et je pense que je pense que tu as envie de nous lire. Dis-moi si
2: ça
1: je me trompe.
2: Ça me ferait grand plaisir. Ça me ferait vraiment plaisir de vous lire un petit bout.
1: Donc, est-ce que tu veux nous dire deux mots sur ce que tu as dans la main, qui est un ouvrage qui s'appelle Fragmenté ?
2: Donc, du coup, oui, voilà, c'est Fragmenté. Il est apparu en mars 2025 aux éditions Blast. Et voilà, j'en suis très contente. Il continue sa petite route. On le lit énormément en festival, en librairie. Là, je vais le lire prochainement à la Maison de la Poésie de Paris, en compagnie de Chloé Delhomme et d'autres autrices. Et oui, donc je vais vous lire un petit bout.
1: Allez, c'est parti, merci.
2: Les poèmes sont des organes comme les autres. Ils pulsent, respirent, jaillissent dans les tunnels de chair comme des génies qui sortent.

0: ouvertes de leurs lampes. Leur premier plan change de visage au gré de l'écoulement des fluides. Quelque chose s'allume ou bien s'éteint. Ça me subjugue l'œil interne d'une agréable terreur. Je t'embrasse. Les langues se mélangent et font des fruits, mûrissent en monstres qui dégueulent leurs langues puis leurs tripes jusqu'au trou de chair qui s'ouvre sur ailleurs. Ailleurs, c'est blanc. Et puis, le décor se dessine avec des traits qui giflent et des couleurs qui hurlent aux oreilles internes, celles qui sont collées le long du tube digestif. Je m'arrête là parce que je peux lire des heures après. Et je sais que le temps est compté en radio.
1: Moi, on aurait pu aussi. Enfin, moi, j'aurais pu t'écouter encore des heures. J'étais partie là, dans le tube digestif, tu vois. Voilà. J'y étais.
0: On se retrouve un peu dans des endroits sombres et organiques quand je me mets à lire. Et ouais, c'est ce que j'aime.
1: Merci. Mmh. Merci pour ce partage, en tout cas, Amanda.
0: Avec grand plaisir.
2: Ça a l'air très envoûtant.
1: Ah ouais. Toi aussi, Carole, ça
2: t'a. Il y a quelque chose d'envoûtant, ouais. Ouais, ouais. Et c'est rigolo parce que ma dernière exposition, j'y pense maintenant, en fait, ça s'appelait Poésie de fragments.
0: Ah, mais c'est incroyable.
1: Oh là là, j'adore.
0: Elle nous a bien, bien casté.
2: Ouais, ouais.
1: Et oui, on peut le dire, mais de base, il y a eu un remaniement de binôme aujourd'hui, voilà. Et qu'en plus, enfin, c'était pas prévu, mais c'est ça aussi, la spontanéité, et on retrouve ça aussi dans la création, le fait, l'accident, en fait, bing, c'était pas prévu que vous soyez toutes les deux, puis en fait, ça fait des échos, puis c'est comme ça, et puis on lâche prise.
2: Je pense que c'est intéressant de pouvoir aussi peut-être faire un petit zoom là-dessus. Par exemple, moi, quand je pense au mot poésie, c'est quelque chose qui pour moi, dans ma création, est très, très proche. J'ai l'impression de créer des poésies avec les pierres, ou en tout cas qu'elle me suggère des... Et que quelque part, en fait, c'est comme si mes tesselles étaient des mots et que je les composais pour en faire des phrases. Et forcément, moi, quand je crée, je souhaite raconter des histoires, même si je ne les connais pas encore. En tout cas, ça raconte des histoires. Ça, on ne raconte pas qu'une en général, il y en a vraiment plusieurs. Et du coup... sachant qu'il y a déjà une histoire ou des histoires dans la pierre même, puisque souvent c'est des matériaux aussi naturels ou des matériaux même pas naturels mais qui ont aussi des vies, des transformations.
0: C'est donc une super belle matière.
2: Finalement, pour moi, c'est de la poésie. Et du coup, ce serait intéressant voilà, de voir aussi, toi, de ton côté, pourquoi tu as choisi fragmenter, puisque moi, je choisis très volontiers le mot poésie, que j'aime peut-être plus que le mot art, d'ailleurs. Ouais. Puisque du coup, de la poésie, pour moi, c'est encore plus suggestif que l'artistique, et qui est plus dur, quoi, plus archaïque.
0: Mmh. Okay. Pourquoi j'ai choisi fragmenter ? Parce que c'est vraiment des... En fait, fragmenter, je sais pas, enfin, ça se voit pas, mais il est écrit et il est barré. Et donc, en fait, fragmenter, c'est plein de petits morceaux. Et c'est la ligne qui relie le tout. Donc c'est vraiment des petits morceaux qui sont éclatés. Ça ressemble aussi très fort à ma personnalité, qui est très éclatée, qui est très fragmentée. Et grâce à la poésie, je fais ce fil rouge, je recous les lettres ensemble et ça crée quelque chose de recousu. Okay. Voilà, ouais. Un peu abîmé, mais...
2: C'est proche.
0: Mais toujours... Mais oui, c'est proche. C'est très très proche avec ton processus, ouais. Mm. Mm.
1: Est-ce que Carole, tu veux nous parler de d'un de tes processus sur une œuvre en particulier ou une histoire associée à une œuvre dernièrement, peu importe.
2: Ce qui me vient à l'esprit, c'est oui, peut-être de pouvoir raconter le processus créatif que j'ai appris, que j'ai aussi. Apprivoisé, on va dire, puisque on le sait pas quand il arrive, et puis c'est après coup qu'on se rend compte que qu'il s'est passé quelque chose, mais ce quelque chose, sur le coup, on sait pas, on est complètement emporté par ça. Je pense que la première fois, je sais pas si on peut dire ça comme ça, mais comme c'était une période, la première fois, oui, que je suis rentrée dans un processus créatif, c'est quand vraiment justement j'ai pu clairement faire une grande pièce tout en ayant décidé justement de ne pas avoir de dessin. Et ça correspondait à une commande libre juste avant de partir à l'école en Italie, du coup. C'était un architecte qui m'avait commandé ça. C'était un cadeau, du coup, de me demander une commande libre. Du coup, j'avais juste demandé à ce monsieur, est-ce que je peux voir comment c'est chez vous ? Parce que faire une commande libre sans connaître la personne, pour moi, c'était un peu bizarre. Donc, j'ai vu que c'était très bordélique chez lui. Et ça m'a inspiré beaucoup de blanc et de, justement, de quelque chose de très lisse et de très calme et de très... Voilà. Je me souviens être rentrée d'une exposition que j'avais vue au Centre Pompidou de Beaubourg, où tout, justement, il y avait des énormes salles blanches où on rentrait dans une salle. Je me rappelle plus du nom de l'artiste.
0: C'est ma grand-mère. C'est Tania Moureau, c'est les chambres de méditation. C'est ça ?
2: Peut-être. Alors, je peux faire une description.
0: Tu rentres dans une salle.
2: On rentrait dans une grande salle. Et là, il y avait en fait plein d'objets blancs.
0: Ouais, bah
2: plein d'objets
1: alors
2: blancs.
1: Alors là, c'est fou. On a un truc un peu inédit.
0: Si tu regardes, c'était pas une chambre avec un son ?
2: Alors, il n'y avait pas de son,
0: il
2: me
0: semble. Non, c'était pas ça. Mais parce qu'elle a fait à Beaubourg les chambres de méditation.
2: Alors, je regarderai, ouais, ou alors je peux regarder sur le
0: ça
2: téléphone, mais on va laisser
0: ça.
2: Les téléphones,
0: ouais.
2: Voilà. Ouais. Mais en tout cas, je me souviens de rentrer dans des grandes salles.
0: Blanches,
2: avec des objets. Et okay. Le fait qu'on soit dans une salle blanche, avec des lumières très blanches, il y avait très peu d'ombre. Donc, on distinguait très peu les choses, et en même temps, on les distinguait quand même. Mais tellement peu que ça en était très, très, très émouvant. Et j'étais restée complètement dans cet univers blanc et j'avais adoré cette sensation. Et je ne sais pas si vous connaissez le marbre de Carrare qui est très, très connu. Le marbre de Carrare, c'est un marbre blanc. C'est comme si on coupait un énorme sucre et que vous étiez immergé dans du sucre. Donc plein de cristaux qui sont blancs. Et il va du plus gros, d'une plus grosse granulométrie à une plus fine. Donc le marbre de Carrare très fin, c'est un marbre blanc pailleté.
0: Mm-hmm.
2: Donc avec voilà. Ouais. Et moi c'est celui que j'aimais le plus à cette période-là. C'est celui vraiment que sur lequel, enfin, qui me donnait envie de m'exprimer. Et du coup j'ai créé une œuvre toute blanche qui s'appelle L'Envolée et j'ai laissé en fait cette mosaïque se créer un peu à travers moi dans une envie de vraiment avoir une ligne qui monte petit à petit, comme si ça déployait une sorte de feuille de palmier, sans que ce soit figuratif, mais vraiment avec des branchages qui montent. Et je l'ai fait en diptyque avec une première partie et une deuxième dans laquelle il y a un rond creusé. Et en fait, la ligne, du coup, elle monte au-delà du rond. Voilà, il y a une envolée. Donc c'était une œuvre pour moi qui a été vraiment qui m'a laissé totalement libre en fait de et je me rappelle à la fin de cette création qui m'a pris à peu près un mois et demi, deux mois. Je l'avais fait dans mon garage chez moi, chez mes parents avant de partir en Italie à 17 ans. À 18 ans, 19 ans, quelque chose comme ça. Je me rappelle avoir ressenti que c'était pas moi qui l'avais fait et que c'était un peu bizarre de dire ça, mais en même temps, c'était vraiment ce que je ressentais. Et quand, du coup, mes amis m'avaient dit « Mais pourquoi tu dis ça ?» Je dis « Mais en fait, c'est parce que c'est pas vraiment moi, en fait. Je mets les pierres, mais c'est les pierres, en fait, qui veulent se mettre les unes à côté des autres parce qu'elle, elle va bien avec elle. Regarde là. » Et puis là, j'avais mis un petit rouge. Je peux pas en mettre juste un à côté, donc il faut que je le mette plus loin. Et ça se crée tout seul. Et voilà. Et du coup, je me souviens avoir aussi dit sacré. Et du coup, moi, dans ma tête, c'était plutôt sacré, c'est dit. Et en fait, il y a quelque chose aussi de l'ordre de sacré qui opérait
1: sacré,
2: aussi.
1: Carrément.
2: Et je l'ai ressenti sans savoir vraiment ce que je faisais. Et ça a été assez violent de rentrer dans des écoles académiques ensuite. Mais je me souviendrai toujours de cette expérience qui, du coup, est la première école à laquelle j'essaye aujourd'hui de revenir. Et j'essaye de combiner avec tout ça, c'est-à-dire mon savoir-faire. Tous les savoirs académiques qui en soi aussi sont très intéressants et cette première expérience qui a été vraiment l'expérience de création artistique et donc voilà comme si on était un peu un canal et puis les choses se font aussi à travers nous et notre envie de créer sans trop savoir vraiment pourquoi mais voilà.
1: Merci. C'est vrai qu'il y a une dimension sacrée et de canal et je sais pas, Ananda, toi, si ça te parle, des fois, est-ce que tu tu canalises, tu sors de toi et ça écrit, ça écrit.
0: Mais quand Carole dit que... Quand Carole dit que c'est... Elle a l'impression que c'est pas elle qui l'a fait, moi ça je le ressens tout le temps. Tout le temps. Il y a ce truc où je me détache, en fait, c'est... voilà.
2: Mais c'est là où je trouve qu'il y a une dimension de lâcher prise qui est importante. Et c'est là où, du coup, l'art opère, il me semble, parce qu'il y a un détachement qui est possible, n'importe quel type de détachement d'ailleurs. L'inconscient peut être, du coup, totalement libre de pouvoir exprimer. Et l'art peut exister, en tout cas, en toute liberté. Et je trouve que c'est là que c'est vivant, et ça m'arrive parfois de regarder du coup une œuvre et de me dire waouh, qu'est-ce que j'ai fait, et je sais pas ce que j'ai fait, et je le redécouvre parfois quelques années plus tard, où je remets un autre titre, et parfois je le mets en vente, parce que pour moi la vente est très compliquée, j'aime pas vraiment vendre ce que je fais, c'est dur de me détacher. Et c'est qu'une pièce unique, donc c'est assez
1: et
2: dur.
1: C'est quelque chose qui nous traverse comme ça,
2: qui n'a pas de prix, en fait.
1: Ouais, c'est clair, c'est vrai, ce sont des vrais sujets. On va aller doucement vers le mot de la fin pour clôturer ensemble cette émission. Le mot de la fin, c'est un seul mot qui définirait votre rapport à la création. Aussi large soit-il. Si vous deviez donner un mot à la volée...
2: Ben moi, je l'ai déjà et ce sera le titre de ma prochaine exposition parce que du coup, il m'est venu. Traverser.
1: Ben voilà, c'est bien, c'est ce que je... c'est incroyable. C'est raccord aujourd'hui, incroyable. Et toi, Ananda ?
0: Mais là, le mot qui m'est venu sans que je réfléchisse, c'était libre.
1: Libre.
0: Ouais, je crois que c'est ce qui me rend libre.
1: Une traversée libre. Libre et traversée. Merci beaucoup, Ananda et Carole, pour votre intervention là, dans une émission très connectée aujourd'hui. Ça fait un bien fou. Et merci à Alice Rollet à la réalisation. Et merci. On se retrouve très bientôt sur les chemins de la création. Au revoir.
0: Au revoir.
2: Merci. Au revoir.
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1: Parlier de l'esprit canal.
2: Jules-Édouard Moustique.
1: Esprit canal.
2: 7 juin 2012.
1: Sa définition. Et je pense que l'esprit canal, à la base, c'était des gens qui n'étaient pas du tout faits pour la télé et qui en ont fait.
3: J'en ai connu des gens, des petits, des moyens, des grands, des filles, des doyens, des chiants, des flics très malsains, méchants, des piches, des catins vraiment, des types très malins, étranges, des juifs, des rabbins, des rams, des crises, des marins, des bandes.
1: Personne n'avait une gueule de télé, quoi. C'est-à-dire que maintenant, quand on regarde la télé, c'est des blondes qui présentent le JT et des bruns qui présentent des jeux. En gros, hein, je schématise. Donc en fait, là, on avait d'un seul coup, on avait des... Mais tous ceux qui étaient là, c'était, ils avaient des gueules de, où ils faisaient de la radio, ils étaient journalistes à Libé ou machin, etc. Donc quand ils venaient, ils avaient des gueules. Quoi.
4: Ça, ce sont les souvenirs les plus précis que j'ai de la radio. C'était quelque chose auquel ils tenaient, alors qu'on sait maintenant que ça n'a plus de valeur et que ça se jette régulièrement au fur et à mesure des progrès. Ça trônait dans la pièce, comme plus tard les gens feront à la télévision en mettant des meubles somptueux, en mettant des décors, des pots de fleurs dessus. C'est un objet plus qu'usuel, hein. C'est un objet de décor, ça c'est tout à fait étonnant. 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
0: C'est la chute.
3: Dans les endroits plutôt choisis où je vais rouler chaque nuit ma bosse, je sais qu'entre mes compagnons me désignent sous un seul nom, la Rosse. La Rosse, dit-on à mi-voix, aussitôt que l'on m'aperçoit, la Rosse, dont le cœur sec ne connaît rien que son facile et quotidien négoce. Car nul ne sait combien jadis j'ai pu chérir de yeux jolis de gosse, et combien les yeux adorés un jour et là se sont montrés féroces. Quand de mon beau rêve obstiné le doux objet voulant mener carrosse, au déclin d'un long jour d'hiver, j'ai trouvé le logis désert, la Rosse. Tout est bien fini maintenant, d'ailleurs, c'est pourquoi je fais tant la noce, ne connaissant d'autres soucis que de figurer pour autrui la Rosse. De la sorte, je vieillirai, traînant ma charge de regrets atroce. Avant de finir, quelque soir, comme tombe sur

0: inégalités entre les hommes et les femmes, bah, moi, à mon niveau, je la vois pas trop l'inégalité.
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3: Les mi-temps, les tiers-temps, les quarts de temps ou je ne sais pas quoi ne sont donnés qu'à des femmes.
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Bonjour, bonjour, bonsoir. Bienvenue dans votre émission Ondes d'Afrique, l'émission qui vous fait vibrer aux ondes de l'Afrique. C'est sur Divergence FM en DAB+, radio terrestre numérique. Ça se passe à Montpellier. Installez-vous confortablement, fermez les yeux si vous le pouvez. Ce soir, les ondes d'Afrique larguent les amarres. Nous mettons le cap vers le large des côtes sénégalaises. À quelques 500 km de l'Afrique de l'Ouest, 10 îles de roches, de sable et de sel jetées dans l'immensité de l'Atlantique. Ce soir, notre voyage nous emmène dans le pays de votre humble serviteur aux îles du Cap-Vert. Un pays unique, né d'une histoire douloureuse, mais d'une résilience culturelle extraordinaire. Nous allons parler d'un peuple de marins, de poètes et de migrants, dont la douleur s'est transformée en une des plus belles musiques du monde. Et pour ouvrir cette escale, comment ne pas commencer par celle qui a fait découvrir cette terre au monde entier? La diva aux pieds nus. Et oui, évidemment, Cesaria Evora avec Saudade.

Vous êtes sur Divergence FM et vous écoutez Ondes d'Afrique, l'émission qui vous fait vibrer aux ondes de l'Afrique. Et aujourd'hui, nous avons largué les amarres dans l'archipel des îles du Cap-Vert. Nous venons d'écouter Saudade de Cesaria Evora. Ce mot que vous venez d'entendre, Saudade, c'est le cœur battant du Cap-Vert, une nostalgie, un regret, l'amour des absents. Pour comprendre cette mélancolie, il faut plonger dans l'histoire de l'archipel. Avant 1460, ces îles étaient désertes. Ce sont les navigateurs portugais qui les découvrent. Très vite, l'île de Santiago et particulièrement la cité de Ribeira Grande devient une place tournante tragique du commerce triangulaire. C'est là, dans ce creuset de souffrance, que se rencontrent les populations venues d'Afrique de l'Ouest et les colons. De ce choc violent va naître une culture unique, la première culture créole documentée. Le peuple capverdien s'est forgé dans ce métissage, mais aussi dans la lutte contre la nature aride, marquée par des sécheresses historiques qui ont poussé plus de la moitié de sa population à l'exil. Aujourd'hui, il y a plus de capverdiens à l'étranger que sur l'archipel lui-même. C'est cette histoire de séparation et de terre aimée qui résonne dans la morna, ce blues insulaire. Écoutons maintenant deux immenses artistes qui font vivre cet héritage. Le regretté Hildo Lobo, suivi de la voix envoûtante de l'incroyable Loura.

tempo d'Inya Bee Gees, chanté ici par Lour. Et juste avant ce titre, c'était Hildo Lobo qui chantait Inconditional. Vous êtes sur Ondes d'Afrique et nous naviguons toujours au cœur de l'archipel du Cap-Vert. Si l'histoire s'est écrite sur l'île de Santiago, l'âme artistique du pays a trouvé son refuge à Mindelo, sur l'île de San Vicente. Mindelo, avec sa magnifique baie, est une ville de marins, de bars, de cafés littéraires. C'est là que les poètes et les musiciens se transmettaient les secrets de la coladera, ce rythme plus rapide et plus chaloupé que la morna, qui invite à la danse tout en racontant le quotidien des gens du peuple. Au Cap-Vert, la musique n'est pas seulement un divertissement, c'est un journal intime collectif. Des artistes comme Tito Parish ou Théophile Chantre ont su moderniser ces mélodies sans jamais en perdre l'essence. Théophile Chantre, d'ailleurs, a été l'un des artisans des plus grands succès de Césaria Évora, écrivant des textes d'une poésie absolue. Alors, laissez-vous emporter par la chaleur de Mindelo, avec maintenant Tito Parish qui chante dans sa mamie créole.

C'est tout Paris qui chante dans sa mamie criole. Qu'est-ce qu'on a pu danser sur ce titre? Chers auditeurs, vous êtes toujours sur Divergence FM que vous écoutez en DAB+, radio terrestre numérique. Et aujourd'hui, Ondes d'Afrique, l'émission qui sent bon l'Afrique, l'émission qui vous fait vibrer aux ondes de l'Afrique, vous propose un petit périple musical et historique sur l'archipel des îles du Cap-Vert. Après Tito Parish, je vous propose de découvrir Théophile Chantre. C'est l'orfèvre de l'ombre, le tailleur de diamants qui a poli les plus beaux textes de la diva aux pieds nus. Un gars discret né à Saint-Nicolas, mais dont l'esprit a toujours flotté au-dessus de la baie de Mindelo. Sa marque de fabrique, une mélancolie douce, presque murmurée, qui vous prend aux tripes sans jamais crier. Et puis, il y a ce joyau, Canto do Cabo Verde, chanson du Cap Vert. Ce morceau, ce n'est pas juste une chanson, c'est une carte d'identité musicale, un hommage vibrant à la terre-mère, celle qui souffre mais qui chante quand même. À travers ces accords de morna, d'une élégance rare, Théophile y raconte l'exil, la nostalgie de ceux qui sont partis et on revient toujours à cette saudade. Il raconte la beauté farouche de ces îles de roche, sa voix chaude, comme un alizé tardif, enveloppe les auditeurs et transforme le spleen insulaire en un art universel. J'en dis pas plus et je vous laisse découvrir Canto Cabo Verde de Théophile Chantre.

Quant au Cabo Verde de Théophile Chantre, le Cap Vert, ce n'est pas que de la nostalgie ou de douces mélodies de salon. Il y a une part de feu dans cet archipel, une part de révolte qui bat au rythme de l'Afrique continentale. Pendant la colonisation, certains rythmes étaient tout simplement interdits par l'administration portugaise, car jugés trop sensuels ou trop africains. C'était le cas du Funana et du Batuk. Le Funana, c'est la musique de l'intérieur des terres de l'île de Santiago. Une musique frénétique, portée à l'origine par l'accordéon diatonique et le ferrinho, une barre de métal que l'on frotte. C'était la musique des opprimés. À l'indépendance, en 1975, ces genres ont explosé, symbolisant la liberté retrouvée. Un homme a incarné la transition moderne de cette énergie, Orlando Pantera, que je vous propose d'écouter maintenant.

0: Rabidenti, un titre donc de Orlando Pantera. Vous êtes sur Divergence FM en DAB+ Radio Terrestre Numérique et vous écoutez Ondes d'Afrique, l'émission qui vous fait vibrer aux ondes de l'Afrique. Aujourd'hui, nous avons posé nos valises au Cap-Vert et c'est l'heure de votre chronique L'Afrique du Web. Aujourd'hui, le Cap-Vert, toute l'histoire d'un archipel résilient. Et oui, le Cap-Vert est un archipel unique, né des volcans de l'Atlantique. Et c'est un document de cœur des nations.
1: Au large des côtes du Sénégal, perdues dans l'immensité de l'Atlantique, s'élèvent 10 îles balayées par les vents. Des morceaux de terre arides, isolés, mais vibrants, d'une force tranquille. Voici le Cap-Vert. Un archipel qui semble presque invisible sur la carte du monde, mais dont chaque grain de sable, chaque souffle d'alizé, raconte une histoire singulière. Dans ces terres volcaniques battues par les tempêtes, la nature n'offre ni forêts luxuriantes, ni rivières abondantes. Et pourtant, une nation s'y est enracinée. Une nation née de la rencontre brutale entre l'Europe et l'Afrique. Une nation façonnée par la douleur de l'esclavage, l'exil de la diaspora et la douce mélancolie d'un peuple qui n'a jamais cessé de croire à un lendemain meilleur. Ce documentaire vous invite à explorer les profondeurs de l'histoire cap-verdienne, à comprendre comment ces îles, si petites et si isolées, sont devenues un symbole de résilience et de dignité. Préparez-vous à découvrir le Cap-Vert, une terre d'épreuves mais aussi d'espoir. Bien avant que l'homme ne pose un pied sur ces îles, le Cap-Vert est né d'un chaos de feu et de lave. Il y a des millions d'années, une intense activité volcanique sous-marine, alimentée par le point chaud de l'Atlantique, a donné naissance à un archipel de 10 îles et de plusieurs îlots. Un miracle géologique. Chaque île a son relief, son caractère. Santo Antão, verte et escarpée. Sale, plate et aride. Fogo, majestueuse, dominée par le Pico do Fogo, ce volcan actif qui rappelle que cette terre est encore vivante, imprévisible, en perpétuel mouvement. Durant des millénaires, ces terres restent désertes. Aucun être humain, aucun animal. Seul le vent, seule la mer. Jusqu'au XVe siècle, le Cap-Vert est un archipel oublié du monde, pur et silencieux. En 1456, des navigateurs portugais, parmi lesquels figurent Diogo Gomes et Antonio Danoli, accostent sur les îles du Cap-Vert. Fascinés par ces terres vierges, ils décident de les revendiquer pour la couronne portugaise. L'archipel devient officiellement une colonie portugaise quelques années plus tard. Très vite, les colons réalisent l'importance stratégique du Cap-Vert. Situé à la croisée des routes maritimes entre l'Europe, l'Afrique et l'Amérique, l'archipel devient un carrefour incontournable pour le commerce. Les Portugais y installent des comptoirs, construisent des ports et fondent une Ribeira Grande sur l'île de Santiago, la première ville européenne fondée en Afrique subsaharienne. Mais ce développement s'accompagne d'une entreprise brutale, l'introduction de l'esclavage. Des milliers d'Africains sont capturés sur le continent et amenés de force dans l'archipel pour y être vendus, exploités ou transbordés vers les Amériques. Le Cap-Vert devient ainsi un maillon central du triangle tragique de la traite négrière. Du 15e au 19e siècle, le Cap-Vert vit au rythme du commerce humain. Les esclaves africains sont vendus sur les quais de Cidade de Vela, transférés vers les Caraïbes ou employés dans les plantations locales. Les conditions de vie sont inhumaines. Les révoltes sont réprimées dans le sang. Et pourtant, c'est dans cette douleur que se forge une identité nouvelle. Peu à peu, les frontières entre les colons, les affranchis, les métis et les esclaves se brouillent. Une population créole naît, à la croisée des cultures africaines et européennes. Une langue commune, le criolou, se développe. Un mode de vie hybride s'impose. La musique, la poésie, la religion, tout devient un outil de survie. Les Cap-Verdiens apprennent à résister non par la guerre, mais par la culture. Ils tissent des liens invisibles, construisent des familles dispersées et posent les bases d'un peuple unique, digne et fier malgré les chaînes.
2: Dans cette douleur, nous avons trouvé notre force. Nos chants, nos danses, nos prières, tout cela était notre manière de dire que nous existions, que nous résistions. Nous avons transformé notre souffrance en une culture riche, en une identité qui nous appartient. Nous avons appris à être résilients, à espérer, à croire en un avenir meilleur.
1: à partir du XVIIIe siècle, l'abolition progressive de l'esclavage et la perte de rentabilité du commerce transatlantique affaiblissent l'importance stratégique du Cap-Vert pour le Portugal. L'archipel est peu à peu oublié par la métropole. Privée de ressources, les îles sont livrées à elles-mêmes. Le climat, rude et instable, provoque de longues sécheresses. Et sans infrastructure ni réserve, le Cap-Vert plonge dans des famines meurtrières. Celle de 1947 est particulièrement terrible. Des milliers de morts, des villages entiers décimés. Face à la misère, l'exil devient une réponse. Des bateaux quittent les ports capverdiens en direction de l'Amérique du Nord, du Portugal, du Brésil. La diaspora s'élargit, mais avec elle, l'identité capverdienne se renforce. Même loin de leurs îles, les capverdiens n'oublient pas d'où ils viennent. Au XXe siècle, alors que l'Afrique s'éveille aux idées de libération, le Cap-Vert s'inscrit dans le vaste mouvement anticolonialiste. Une figure émerge, Amilcar Cabral, penseur, stratège et patriote. Bien que né en Guinée-Bissau, Cabral rêve d'unir son pays d'origine et le Cap-Vert en une seule nation. Il fonde le PAIGC, Parti africain pour l'indépendance de la Guinée et du Cap-Vert, et organise la résistance contre l'Empire portugais. En Guinée, les combats font rage. Au Cap-Vert, la lutte est intellectuelle, politique, silencieuse, mais déterminée. Cabral est assassiné en 1973, mais son rêve survit. 2 ans plus tard, en 1975, le Cap-Vert proclame son indépendance. Loin d'un éclat révolutionnaire, c'est une libération mûrie, calme, obtenue par la conviction et la solidarité. Après l'indépendance, le Cap-Vert hérite d'un lourd fardeau. Peu d'eau, pas de ressources naturelles, un isolement géographique et une économie fragile. Mais ce jeune pays mise sur ses plus grandes forces, l'éducation, la paix sociale et la solidarité familiale. Très vite, l'État investit dans la santé et l'alphabétisation. Les taux de scolarisation progressent. Le Cap-Vert devient un modèle démocratique en Afrique, avec des élections régulières et une alternance pacifique du pouvoir. Le tourisme devient un levier important de développement, notamment sur les îles de Sal, Boa Vista et Mayo. Mais l'État tente de maintenir un équilibre entre croissance économique et préservation de l'environnement. Le Cap-Vert ne se comprend pas sans sa musique. La morna, genre musical mélancolique, est le reflet parfait de l'âme capverdienne. Douce, nostalgique et pleine de fierté. Cesaria Evora, figure emblématique, incarne cette musique dans le monde entier. Sa voix rauque, ses pieds nus, sa dignité ont donné au Cap-Vert une reconnaissance mondiale. Derrière elle, une génération entière d'artistes capverdiens a émergé. La diaspora, qui représente aujourd'hui plus de la moitié des capverdiens, continue d'entretenir des liens étroits avec le pays. Elle envoie des fonds, des idées, des rêves. Le Cap-Vert est à la fois un pays et une émotion partagée à travers les océans. Aujourd'hui, en 2025, le Cap-Vert continue de faire face à des défis de taille. Le changement climatique aggrave les sécheresses, menace l'accès à l'eau et pèse sur l'agriculture. Le chômage des jeunes reste élevé. Le pays dépend fortement des importations et des aides étrangères. Mais l'avenir n'est pas sans lumière. Le Cap-Vert développe les énergies renouvelables, avec un objectif ambitieux, atteindre 50% de production verte d'ici 2030. L'investissement dans la connectivité numérique ouvre de nouvelles opportunités pour les jeunes entrepreneurs et les talents diasporiques. Le pays poursuit son engagement pour la paix, le dialogue et la diplomatie. Il est devenu un exemple de stabilité politique en Afrique de l'Ouest. Et surtout, il reste fidèle.

0: Vert continuera d'exister comme un phare dans l'Atlantique.
1: C'était votre chronique L'Afrique du Web. Aujourd'hui, toute l'histoire d'un archipel résilient, l'archipel des îles du Cap-Vert. Un document que vous pouvez retrouver sur la chaîne YouTube Au cœur des nations. Tout de suite, je vous propose d'écouter une artiste capverdienne, Mayra Andrade, une voix de la modernité nomade, une artiste qui a pris la tradition capverdienne pour l'emmener danser dans les clubs du monde entier. Elle est née à Cuba, élevée entre le Sénégal, l'Angola et l'Allemagne. Elle a fini par poser ses valises là où bat le pouls de la création créole. Son titre Manga, sorti en 2019, c'est pour vous maintenant.

Manga de Mayra Andrade. Mayra chante ici l'amour et le désir en créole capverdien, porté par une ligne de guitare électrique aérienne qui vous trotte dans la tête des jours durant. Vous verrez, vous verrez. Avec Manga, Mayra prouve que l'archipel du Cap-Vert n'est pas figé dans le passé, mais bien ancré dans le futur. Une bouffée d'air pur dans la moiteur de la nuit. Chers amis, vous écoutez Ondes d'Afrique sur Divergence FM en DAB+ Radio Terrestre Numérique. Nous arrivons bientôt à la fin de cette émission consacrée à l'archipel des îles du Cap-Vert. Mais qui dit la fin de notre émission dit votre chronique Origine. Aujourd'hui, l'origine de l'indépendance des îles du Cap-Vert. Mindelo, 1956. Un brouillard de chaleur poisseuse colle au pavé de la baie.

C'est le genre de nuit où même l'océan semble trop fatigué pour faire des vagues. Moi, mon boulot, c'est de remonter les pistes, de fouiller là où ça sent la poudre et la sueur. Et ce soir-là, sur les docks, il y avait une drôle d'odeur de révolte qui flottait dans l'air. Le Cap Vert, 10 morceaux de cailloux arides jetés dans l'Atlantique, étouffés sous la coupe de Lisbonne depuis 5 siècles. Ah oui, 5 putains de siècles. 500 ans que le colon pressait le citron créole jusqu'à la corde, laissant le peuple crever de faim à chaque sécheresse. Mais un homme a décidé de briser l'omerta. Son nom, Amilcar. Amilcar Cabral. Retenez-le. Un ingénieur agronome. Autant dire, un gars qui sait comment pousse les racines, même dans la terre les plus ingrates. Ce Cabral, ce n'était pas un enfant de cœur qui réclamait poliment des miettes, non, c'était le cerveau. Le 19 septembre 1956, dans l'ombre des ruelles de Bissau, il monte son coup, son syndicat du crime contre l'Empire, le PAIGC, le Parti africain pour l'indépendance de la Guinée et du Cap-Vert. Son plan ? Unifier le continent et l'archipel pour faire rendre gorge au dictateur Antonio Salazar. Au début, c'était de la filature sourde, du bouche à oreille, des tracts distribués sous le manteau par des dockers aux mains calfeutrées. Mais en août 1959, sur le quai de Pichiguiti, la police coloniale perd ses nerfs et flingue une cinquantaine d'ouvriers en grève. Le sang a coulé sur le goudron. Pour Cabral et ses lieutenants, l'enquête était bouclée. La diplomatie était morte. Il fallait passer au calibre supérieur. La suite, c'est l'engrenage. Les maquis de Guinée s'enflamment, une guérilla impitoyable se joue dans la jungle et les îles se transforment en base arrière de la résistance clandestine. Cabral n'aura pas le temps de voir le mot « fin » s'afficher sur l'écran. Il se fait descendre, à bout portant à Conakry en 1973, trahi par les siens, juste avant le grand dénouement. L'histoire, c'est jamais une ligne droite. C'est un polar à tiroir. Et celui de Cabral recelait des secrets bien gardés. Prenez, par exemple, sa méthode pour recruter ses troupes sans éveiller les soupçons de la PIDE, la redoutable police politique portugaise. Le bougre profitait de son job d'agronome. Il parcourait les campagnes sous prétexte de recenser les cultures et de mesurer les terres. Mais dès que les flics avaient le dos tourné, ils semaient d'autres graines dans la tête des paysans, des graines de liberté. Ils leur apprenaient à lire l'injustice entre les lignes des rendements agricoles. Un vrai travail d'orfèvre mené sous le nez et à la barbe de l'occupant. Et puis, il y a cette complicité de l'ombre avec la musique. Les colons surveillaient les discours. Alors, les résistants ont codé leurs messages dans les complaintes de la morna et les rythmes frénétiques du funana. Les chansons d'exil devenaient des rapports d'espionnage, des accords de guitare, des signaux de ralliement. Lisbonne pensait que les indigènes pleuraient sur leur sort alors qu'ils planifiaient le grand soir en musique. Mais le 20 janvier 1973 à Conakry, le scénario a déraillé. Pas de flics en uniforme, pas de soldats de l'Empire, juste l'ombre d'une trahison, la pire espèce. Inocencio Cani,
un de ses propres lieutenants, un gars de la marine du PAIGC, qui avait partagé le pain et la clandestinité, attendait Armilka Cabral au tournant d'une ruelle sombre devant chez lui. Cabral rentrait d'une réunion, fatigué, la tête pleine de l'avenir de son peuple. Cani sort le calibre. Pas de sommation, juste le froid de l'acier. Amilcar, fidèle à lui-même, a tenté de négocier, de parler à la raison de son frère d'armes. La réponse a fusé en rafale. Mort sur le coup, à quelques mois seulement, de voir son rêve se réaliser. Les commanditaires portugais jubilaient dans leur bureau feutré, pensant avoir décapité le monstre. Erreur, grandiose erreur. Erreur de débutant. En éliminant le cerveau, ils ont fabriqué un martyr, un fantôme qui a hanté chaque caserne coloniale jusqu'à la capitulation finale. On ne tue pas une idée avec une balle de 9 mm. L'enquête est finie, mais le mythe, lui, court toujours. Mais le contrat était déjà rempli. Le coup de grâce est donné à Lisbonne en 1974 avec la révolution des œillets. Et le 5 juillet 1975, le Cap-Vert signe enfin son acte d'indépendance. L'affaire est classée et Cabral, depuis le ciel, devait sourire. Allez, rideau.

C'était votre chronique Origine aujourd'hui, l'indépendance des îles du Cap-Vert. Voilà, chers amis, chers auditeurs d'Ondes d'Afrique, cette émission prend fin et nous allons la terminer avec le feu du Founana. Le feu du Founana qui va venir clore notre voyage autour du Cap-Vert. 10 îles, une seule âme créole qui continue de flotter sur l'océan et de résonner partout où la diaspora capverdienne a posé ses valises, comme ici à Montpellier, en ce moment même sur Divergence FM avec votre humble serviteur. Merci à Alice Rollet pour la réalisation de cette émission. Je vous donne rendez-vous la semaine prochaine, même jour, même heure, même antenne. D'ici là, prenez soin de vous et comme je dis toujours, n'oubliez pas d'être heureux.

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0: Donc, respiration avec le ventre. J'inspire, je gonfle mon ventre. 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
1: Je suis formatrice en autodéfense féministe. 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

Elle ne rentrera pas ce soir. Et j'ai plein de mauvaises idées qui tournent en rond dans mes entrailles. Mon ventre est l'antre du passé. Elle n'est pas rentrée cette nuit. Peut-être que j'ai rêvé et que Lilith m'a endormi sur une très mauvaise

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0: qu'autant de voyeurs que de femmes et d'hommes. Les gens devraient sortir de chez eux et se regarder eux-mêmes, ça les changerait. Oui, monsieur.
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0: 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Nous venons de lire l'incipit de Le jour de la chouette de Leonardo Sciascia. Buongiorno e benvenuti all'Ora Dante. Aujourd'hui, nous sommes avec Valerio Valesi, l'incontournable écrivain de polar en Italie, qui est célèbre pour ses livres avec les commissarios soneri. Valerio Valesi a été journaliste pendant 35 ans, il a travaillé aussi avec La Repubblica à Bologne, et après il s'est consacré à l'écriture de romans polars. Et ma première question, c'est une question toute bête et linguistique, parce qu'en Italie, on appelle le polar il giallo, le jaune, la couleur. Parce qu'en 1929, la maison d'édition Mondadori commence à publier des polars et les couvertures des livres sont toutes jeunes. Et ces publications ont eu tellement de succès qu'ils ont donné un peu leur couleur, a donné le titre aux genres littéraires. Valerio, est-ce que tu peux nous parler un peu des origines du polar en Italie, parce que c'est assez différent par rapport aux autres nations d'Europe, parce que nous avions aussi le fascisme à cette époque-là.
1: Ah oui, bonjour à tous. Le genre polar en Italie a commencé, comme vous avez dit, en 1929. Il a eu un bon succès, mais le fascisme a interdit la publication de polar, parce que il a dit en Italie, dans le fascisme, il n'y a pas de maladie, et donc c'est une nation absolument parfaite. Et la maladie, c'est dans le pays comme on disait la perfide Albione, c'est-à-dire l'Angleterre, le pays anglo-saxon. Mais en Italie, il n'y a pas. Donc, les auteurs italiens ont publié des polars, mais avec des noms, des prénoms et des lieux qui ne sont pas italiens. Et donc, c'est comme une littérature en exil. Non? Mm. Après, il y a eu une renaissance de le polar en Italie, surtout avec Fruttero Lucentini à Turin, qui a développé le polar social, parce qu'il a révélé un aspect de Turin qui n'est pas connu, les Turins ésotériques, les Turins souterraines. Okay. Et après, dans 1990, dans ma région, à Milan, il s'est développé un mouvement de polar à partir à Bologne, de Loriano Machiavelli, qui est le plus ancien écrivain de polar en Italie, et à Milan, sur les traces de Giorgio Scerbanenko, il y a eu beaucoup d'auteurs qui ont écrit de polar. Et donc il a surtout Andrea Pinkes, par exemple, qui a fait pour la première fois la renaissance de polar à Milan, donc en Milan qui a une dynamique métropolitaine avec la finance, avec le boom économique, etc. Donc aujourd'hui, et en Italie, le polar italien se caractérise pour la régionalité, c'est-à-dire que chaque auteur il publie des polars ambientés dans une région italienne, Et donc, c'est l'Italie qui est racontée par le polar, région par région. Et quand je vais à l'étranger, et, par exemple, le lecteur allemand m'a dit, je lis le polar italien parce que je connais de régions italiennes que je ne connais pas. Donc, il y a du sud au nord, il y a le polar qui parle de l'Italie.
0: Oui, tout à fait. Il commissario Soneri de Valerio Varesi avance dans des enquêtes à Parme. Donc, on peut vraiment approfondir le contexte sociopolitique de Parme qui, pour vous situer, se trouve au nord de l'Italie, c'est pas loin de Bologne. Mais d'autres écrivains ont leur commissaire qui travaille vraiment dans des villes spécifiques. Caro Figlio, c'est Bari, bah, Camilleri, bien évidemment, c'est en Sicile, et ainsi. En parlant de Sicile, bah, un des grands écrivains de giallo, de polar, c'est Sciascia. Sciascia qui a écrit un roman qui est Les jours de la chouette, qui a un peu, à mon avis, révolutionné un peu la manière d'écrire des polars, parce que l'homicide a lieu dans la première page du livre et on sait en vrai tout de suite qui a tué la personne qui essayait de rentrer dans le bus. Mais pourquoi il l'a fait? C'est ça qui intéresse l'auteur. Et en fait, en 1961, Sciascia écrit un livre pour dénoncer la mafia. C'est la première fois qu'un livre a vraiment cette nuance politique et cette connotation sociale, qu'un polar en tout cas a cette connotation sociale en Italie. Et je pense que vous vous êtes pas mal inspiré de ce style d'écriture.
1: Oui, Sciascia, c'est fondamental pour le polar, parce que c'est un polar social, comme j'aime, comme sur sa ligne, il y a des écrivains italiens qui ont fait le polar social, c'est-à-dire que Sciascia, dans 1962, il a écrit un roman qui a parlé de la mafia, mais pas seulement, parce que la mafia, c'est des bandes qui tirent les balles, non. Mais il a expliqué à les Italiens qui ne connaissent pas la mafia que la mafia, il est dans l'économie, donc il est infiltré dans l'économie et aussi dans la politique. Donc il a un problème énorme, parce que ce n'est pas seulement de la violence, mais c'est l'invasion de la société en tout court. Et donc l'Italie et Sciascia a dit attention, vous qui gouvernez, parce que la ligne de la palme, de palmier, il s'avance, il est arrivé à Rome et je pense qu'il arrive aussi au nord. Et en fait, la mafia, il est arrivé plus que le nord, il est arrivé dans tout l'Europe, dans tout le monde. Il y a des mafias aujourd'hui comme l'Andrangheta calabrese qui fait directement le contrat avec le cartel de la drogue de Sinaloa, de Mexicains, de Colombiens. Donc il est un multinational de la malavie et malheureusement il est l'actualité.
2: Donc, on vient de dire que les romans policiers traversent toute l'Italie, en fait. Et qu'on trouve que dans chaque région, chaque écrivain a su mettre dans ses œuvres, dans ses livres, des particularités. Donc, Valerio, est-ce que c'est vrai qu'on doit parler, plutôt que d'un roman polar italien, d'un roman polar spécifique dans chaque région, chacun avec ses particularités et tout ça?
1: Oui, nous parlons de ma région, de l'Emilia-Romagna. Il y a un polar qui se caractérise pour, d'un côté, de la blanchiment de l'argent de la mafia Et dans la société de l'Emilia-Romagne, qui est une société très riche, très dynamique. Et aussi, il parle de la contradiction et de la crise du modèle social qui n'est plus comme les années passées, c'est-à-dire n'est pas plus solidaire, il est moins solidaire. Il y a moins de welfare state, il y a des problèmes de la société qui apparemment, c'est riche et tranquille, mais dans la réalité, n'est pas comme ça. Et Lauriano Machiavelli a dit, il y a beaucoup, il y a les arcades sombres à Bologne, non? Et sous les arcades sombres, il y a des faits qui ne sont pas tranquilles. Donc, le polar analyse la société en tous les son caractéristiques.
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0: Et avec cette introduction qui nous est très chère ici à Divergence, bienvenue à nouveau à Manche sur votre émission sur la danse, sur ceux qui dansent et qui ne dansent pas. Aujourd'hui, nous recevons Tatiana Ganosa. C'est bien prononcé ?
1: Oui, c'est ça.
0: Bonjour Tatiana.
1: Bonjour.
0: Je demanderai juste de te présenter et en quelques mots.
1: D'accord. Bon, je m'appelle Tatiana Ganosa. Je suis directrice artistique de la compagnie Miracielo.
0: Miracielo.
1: Oui, c'est une compagnie de danse flamenco, mais pas que. Mm-hmm. Flamenco contemporain surtout. Je suis arrivée en France en 2006. Je me suis installée à Montpellier. À ce moment-là, j'étais en train de faire mes études et ensuite, je suis partie à Séville en 2013 et depuis, je fais des allers-retours entre la France et l'Espagne. Et bon, aujourd'hui, je suis à nouveau installée à Montpellier.
0: À Montpellier.
1: Voilà, mais je continue encore à faire les allers-retours entre l'Espagne et la France pour le travail.
0: D'accord. Ouais. Et quelle est ta relation avec le Pérou ? Parce qu'on en avait parlé.
1: Oui, je suis péruvienne en fait, d'origine. Je suis née au Pérou, d'une maman péruvienne et d'un papa andalou.
0: Voilà. Ah oui, c'est vrai.
1: Oui, et c'est je suis née à la ville de Trujillo. Au nord de Lima, au nord de la capitale.
0: D'accord.
1: C'est la côte du Pacifique.
0: Voilà. Alors, parlons-en maintenant des différents pôles qui sont dans ta compagnie.
1: Oui, d'accord, ok. Pour te situer un petit peu, je t'explique. En fait, ma compagnie, elle est hébergée à Montpellier par l'association Flamenco Puro. Et dans cette association, en fait, il y a trois pôles. Il y a un pôle dédié à la transmission de la danse, où je suis enseignante. Et donc je dirige des ateliers réguliers, hebdomadaires en fait, mm-hmm. de danse flamenco traditionnelle, des danses flamenco contemporain et de flamindi. C'est flamindi. La danse flamindi, c'est la méthode de danse que j'ai créée. Mm-hmm. C'est du flamenco pieds nus. Ensuite, dans le pôle de création artistique, il y a la compagnie. Mmh. La compagnie Miracielo, avec laquelle on développe différents projets de création artistique. Là, en ces moments, on reprend un projet qui m'était très cher, en fait, et que j'ai dû laisser pendant un certain temps dans les tiroirs, en fait.
0: Stand-by.
1: Voilà, donc on le reprend maintenant. C'est un projet qui s'appelle l'Orchiasticas. Et on a donc une résidence des créations prochainement... à la menuiserie, mm-hmm. on est soutenu par Mathilde Monnier pour cette semaine de résidence entre le 13 et le 18 juillet. Oui, c'est une super opportunité.
0: Ah, c'est cool.
1: Oui, c'est une super opportunité. On est très contents. Voilà, et donc du coup, ça nous a motivés pour reprendre carrément le projet. Donc ça, c'est pour te donner un exemple, mm-hmm. un petit aperçu de ce qu'on fait maintenant avec la compagnie, entre autres choses. Et après, il y a le Paul, c'est un nouveau pôle qui vient d'être créé, on va dire, dans l'association. Il existait déjà, mais maintenant on commence à le développer. C'est le pôle de médiation psychodynamique.
0: Ah oui, psychodynamique.
1: Oui,
0: alors.
1: avec un projet phare. Donc c'est un dispositif que j'ai créé qui s'appelle DanceArts. C'est la danse mouvement thérapie et la thérapie par le son. Appliquer en 5 déclinaisons différentes en fait pour différents publics. Uh-huh. Voilà, et on appelle le pôle de médiation pôle psychodynamique parce que en fait la danse mouvement thérapie, que c'est l'outil principal duquel on s'en sert, c'est en fait un outil psychothérapeutique. Uh-huh. Surtout. Voilà, et aujourd'hui en France, le concept d'art-thérapie commence à se développer seulement, alors que j'ai envie de dire partout en Europe et aux États-Unis, c'est quelque chose qui existe déjà, ça fait un bout de temps en fait. Mm-hmm. Donc pour te donner une idée, en Angleterre ou en Allemagne, la danse mouvement-thérapie, la DMT, que je pratique existe depuis les années 50, 1950, mm-hmm. 1960 en fait. Donc du coup, le concept de danse-mouvement-thérapie, c'est quelque chose de très, très méconnu en France encore.
0: Oui, c'est vrai que...
1: Voilà, l'art-thérapie, oui, ça commence à se faire connaître, mais voilà. On a décidé donc, de vu que l'espace commence à s'ouvrir mm-hmm. et qu'il y a des possibilités de réflexion, d'entente avec des institutions en fait, qui sont dédiées, à, par exemple, aux activités médico-sociales, social ou psychosocial, mm-hmm. en fait, on commence à développer notre pôle de médiation psychodynamique aussi avec ce dispositif.
0: D'accord. Voilà. Et donc, dans ton travail des transmissions et d'enseignement, quels sont les pièges à éviter? Quels sont les biais ou des choses qui sont que tu enseignes et que tu évites que les gens... par exemple, rentre dans une façon de faire qui ne te convient pas ou qui n'est pas adaptée à ce que...
1: Dans mon travail en tant qu'enseignante, mm-hmm. tu veux dire ? Bon, moi, je suis une prof comme celle que j'aurais toujours aimé avoir. Mm-hmm. Donc, j'ai un côté très ouvert. J'aime beaucoup laisser une place considérable à la liberté de chacun mm-hmm. pour s'exprimer corporellement. Et je tiens à être très, très bienveillante mmh. Au moment de corriger, au moment de montrer des exemples en fait, à mes élèves. Je suis très souvent devenue proche de mes élèves dans le sens où il y a des très bonnes amies à moi qui ont commencé la relation avec mmh. moi en tant qu'élève professeur.
0: Prof, ouais.
1: Et maintenant, on est des super amis. Après, je parle d'un public à 90% féminin, mmh,
0: malheureusement
1: parce que, voilà, il y en a toujours, j'ai toujours des élèves hommes aussi. Hein. Il y a des garçons qui viennent en cours et ça me fait très très plaisir. Évidemment, ce que je préférerais, c'est que ça soit 50-50%
0: ouais.
1: les deux populations, quoi. Mais voilà. Et je des pièges, en fait, je pense que quelque chose que j'évite, en tout cas, c'est la monotonie. Mm-hmm.

0: Et vous êtes bien sur Divergence FM. Bonsoir à toutes et à tous. Bienvenue dans cette deuxième édition du Canap Volume 2, j'ai envie de dire. Bonsoir Laura.
1: Bonsoir Bruno.
0: Alors une émission un petit peu particulière, chers auditeurs. On commence avec une demi-heure de retard.
1: Sans l'invité.
0: Donc, mais on a un invité de marque avec nous en la matière, Nicolas Pinelli, qui va nous parler de l'artiste que l'on aurait dû recevoir, l'Atlas. Alors, on espère qu'on l'aura peut-être à la fin de l'émission. Pour tout vous dire, c'est la faute de la SNCF.
1: Exactement. De toute façon, est-ce que c'est pas un peu toujours la faute de la SNCF?
0: Oui, c'est ça.
1: Non, je vais pas me faire des copains si je dis ça. Mais pour être totalement honnête avec vous, l'artiste devait être là, hein, puisque c'est quand même tout le principe dans le canap, c'est d'avoir un artiste avec un invité aussi à ses côtés. Et accident sur la voie, train annulé. Solution voiture, mais donc tout le monde a pris la solution voiture, du coup, embouteillage et artiste dans les bouchons. Donc l'Atlas n'est pas là tout de suite avec nous. On espère quand même qu'il va être là à un moment donné, peut-être nous rejoindre en cours de route. Je croise les doigts. J'espère que la voiture va mettre les pleins gaz à un moment donné. Mais en tout cas, on a quand même avec nous un invité, donc Nicolas Pinelli pour la galerie At Down. Et j'espère qu'à un moment donné, Philippe va nous rejoindre aussi parce que je l'ai vu, je lui ai demandé, je pense qu'il viendra. On va parler de l'Atlas parce que Nicolas le connaît très bien. C'est un artiste qui est représenté par la galerie notamment. On va revenir quand même avec Nico sur son parcours, sur sa démarche, sur son univers, tout ce que tu pourras nous dire, Nico, à la place de Jules. Bonsoir,
2: oui.
1: Nicolas.
2: Bonsoir.
1: Bienvenue dans cette deuxième édition de Dans le Canap. Bonsoir Philippe qui nous rejoint aussi. Je t'en prie, mets ton casque, prends ton micro.
3: 1, 2, 1, 2.
1: C'est bon. Alors, j'ai une petite projection aussi, avec des photos des œuvres de l'Atlas et quelques archives également que du coup le public pourra voir en temps réel. Est-ce que je vous laisse vous présenter tous les deux, Nicolas Pinelli, Philippe Lefebvre de la galerie At Down.
2: Oui. Moi, c'est Nicolas. Donc, on a fondé la galerie avec Philippe en 2013 et on est passionné depuis toujours. Et j'ai déjà collaboré avec l'Atlas depuis 2005, mm-hmm. où à l'époque j'avais un magazine où je l'avais interviewé.
1: C'était toi le magazine de la SMAC, du coup ?
2: Oui.
1: Ah, d'accord.
2: On était deux aussi, mais.
1: Ok. Voilà. D'accord. La galerie a été fondée en
3: 2013.
1: 2013 déjà. Le temps passe. Et l'Atlas, il vous a rejoint
2: Quasiment dès le début. Hein.
1: Ah ouais. Oui, d'accord.
2: Ouais.
1: Ça fait partie des premiers artistes
2: oui.
1: qui étaient là. Du coup, on va parler de Jules, de cet univers qui déploie depuis des années. Moi, je l'ai découvert en arrivant ici chez Lineup, par le biais de Franck notamment. D'ailleurs, il est passé par l'atelier de Franck il n'y a pas si longtemps. En début d'année, il a fait une résidence dans son atelier pour une exposition à quatre mains qui avait lieu dans votre galerie à tous les deux.
0: Et les auditeurs de Divergence peuvent réécouter le podcast de Terrain
1: Tout
0: Vague.
1: Tout à fait. J'en ai profité pour faire un podcast Terrain Vague avec lui. Alors, c'était 30 minutes, c'était très court et il y a beaucoup de choses à dire sur l'Atlas. Comment a démarré cette collaboration entre la galerie et l'Atlas ?
2: Ça fait partie des artistes majeurs du graffiti. Mm-hmm. Donc la galerie, elle est spécialisée dans l'art du graffiti. On n'expose que des artistes qui ont un parcours conséquent dans la rue.
1: Okay.
2: Et donc c'est le cas de l'Atlas, c'est une figure
1: majeure,
2: incontournable, ouais, en France et à l'international aussi.
1: Okay.
2: Donc ça a coulé de source et puis... Il y a aussi une part d'affinité. Moi, ça fait très longtemps que je suis son travail. Je l'avais interviewé en 2005.
1: Dans le cadre de ton magazine, du coup ?
2: Ouais, j'ai rencontré pas mal d'artistes à travers ça. Et du coup, je lui avais consacré une couverture en 2007 d'un magazine. Et ensuite, on a collaboré, on a grandi ensemble, on va dire.
1: Ok. Donc oui, ça remonte du coup 20 ans au moins.
2: Ouais.
1: Que tu le connais, que tu le côtoies, et c'est ouais. toi qui a l'initiative du coup de faire rentrer Jules dans la galerie.
2: Ouais, c'est vrai que vu que je le connaissais et puis que j'appréciais beaucoup son travail, ça me tenait à cœur de l'exposer. Et donc on a discuté avec Philippe et on s'est lancé dans une première expo.
1: Philippe, comment ça s'est passé? Parce que du coup, c'était pas, enfin, genre Nico t'a dit, bah voilà, il y a cet artiste que j'aime bien. Qu'est-ce que t'en penses?
3: Voilà, ouais, c'est ça. Et puis ben, même moi, je connaissais l'Atlas, je connaissais déjà son travail, je connaissais déjà ce qu'il faisait dans la rue. Beaucoup ses tags. Mm-hmm. Et voilà. Et donc c'était quelqu'un qui correspondait complètement à notre line-up.
1: Ok.
3: Et on s'est dit, allez, on fait une expo. Et puis de là, moi je le connaissais pas. Donc après, on s'est rencontrés et puis. Ça a bien matché, on dira.
1: C'est là une personnalité plutôt attachante, on va dire.
3: Il y a le côté humain, en plus du côté professionnel, que nous, on lui a apporté quelque chose sur Montpellier, et lui, il nous a apporté aussi ses connaissances, et puis le milieu de l'art qu'il connaissait bien. Mm-hmm. Donc voilà, ça a bien fonctionné.
1: Ok.
0: Dans le premier canapé, c'est un peu ce qui ressortait, c'est ok, c'est beau ce que Franck fait, mais il y a aussi ce côté humain qui est hyper important, j'imagine, pour faire découvrir un artiste.
2: Oui, ouais, c'est sûr.
3: Oui, mais dans le développement, dans le temps, après.
1: Oui, ça, voilà, c'est là où on venait en venir. Ouais. Une relation,
3: voilà,
1: une relation
3: oui.
1: Qui et fait que tu as envie de continuer.
3: Voilà, l'envie de... que ça apporte à chaque partie et que ça se fasse dans le bon esprit. Et souvent, de toute façon, les artistes du graffiti, ils ont très peu la grosse tête, en fait, ceux avec lesquels on travaille. Donc, il y a le côté humain qui est très important et ça se passe très bien.
1: Nicolas, tu as été témoin un peu de ce passage entre le graffiti et plus le graffiti et l'art. Auprès de l'Atlas.
2: Ouais, ça a toujours été de l'art, mais le passage en galerie, il l'a eu très tôt, lui, l'Atlas. Mm-hmm. Il a très vite exposé en galerie. Il a été repéré par Agnès B aussi très tôt.
1: Okay.
2: Il a fait des expos avec elle. Et ça lui a permis aussi de voyager. Mais c'est très vite arrivé pour cette génération d'artistes-là.
1: Ouais, qui est un peu la génération de Franck à peu près.
2: Oui.
1: À quelques années près, j'ai l'impression.
2: Ouais, il est né en 78, l'Atlas, ouais, moi aussi. Ouais, donc, ouais.
1: Okay. Là, ce qu'on voit, notamment, alors c'est l'Atlas qui m'a envoyé toute une série de photos, mais j'ai pas forcément les infos d'années ou quoi que ce soit, mais j'ai pas l'impression que ce soit forcément très très vieux.
2: Oui. On va
1: Underground Systems Will Never Die.
2: Ouais.
1: Non, mais je voulais revenir surtout parce que celle-là, en l'occurrence là, pour les gens qui nous écoutent, on est plutôt sur un long, très long graffiti. Je voulais parler un petit peu de ce passé de graffeur que l'Atlas a eu. Est-ce que tu peux nous en dire toi ce rapport à la lettre? Parce que là aujourd'hui, ce qu'il fait, c'est une lettre différente étirée, mais ça reste de la calligraphie quand même.
2: Oui, bah lui, c'est très vite reconnu à travers son tag qui était très, très caractéristique, mm-hmm. avec un vaporeux vers le haut. Et c'est là son côté vandal graffiti. Sinon, tous ces lettrages très graphiques, ils ont souvent eu besoin d'autorisation.
1: Oui.
2: Donc c'est vraiment c'est plus un tagueur vandal dans la rue. Et après, il a très vite fait des fresques autorisées avec ces lettrages très géométriques. Qui nécessite plus de temps.
1: C'est comme ça que ça s'est... comment dire, pas l'hybridation, mais que la transition s'est fait un petit peu.
2: Vers le travail de galerie.
1: Ouais.
2: Hein,
1: ouais. Et le travail de galerie... Enfin, je sais pas comment c'était au tout départ, les œuvres qui produisaient quand il a arrêté un petit peu de... Enfin, je sais pas s'il a vraiment arrêté, mais arrêté le graffiti, etc. Les premières œuvres, elles ressemblaient déjà à ce qu'on voit quand même aujourd'hui, où on était vraiment sur autre chose.
2: Oui, il y a toujours eu ce côté labyrinthe, et écrire son nom avec un labyrinthe. Mais il a aussi plusieurs concepts. Il a fait des empreintes de plaques d'égout pour amener la rue en galerie. Donc il peignait les plaques d'égout dans la rue. Il a posé la toile quand la peinture était encore... qui n'était pas sèche, il a posé la toile à même la plaque d'égout pour en retirer l'empreinte. Okay. Et ensuite, il enchâssait cette toile et il l'amenait en galerie. Okay. Donc, il avait ce travail de rue qu'il voulait amener en galerie très tôt.
1: Ok, oui, c'est toujours très lié de ce que je comprends. Ouais. Le lien avec la rue, jamais très loin de la galerie, quoi.
2: Ouais.
1: Dans les archives, oui.
2: Et donc, du coup, ouais, comme il voyageait pas mal et... les plaques d'égout sont assez caractéristiques selon les pays où il voyage. Mm-hmm. Et du coup, il a aussi
1: une collection
2: parcouru
1: après,
2: le monde à travers ça. Il a eu plusieurs concepts aussi, notamment les toiles errantes, où il prenait en photo ses toiles dans un environnement urbain. Donc, il voyageait dans le monde entier avec des toiles sous le bras.
1: Okay.
2: Et il aimait prendre des photos dans une ambiance très locale avec des gens du pays. Donc, il a plusieurs concepts... qui sont liés au travail de rue et qui l'amènent ensuite en galerie.
1: Ok. Et le point de départ des plaques d'égout, pourquoi ? Parce qu'il y a une empreinte particulière sur une plaque d'égout. Il y a un motif.
2: Ouais, c'est très graphique et ça, au final, ça peut ressembler à son travail. C'est des lignes, c'est assez graphique et c'est un élément du mobilier urbain qui est caractéristique.
1: Oui, complètement.
2: Puis il a toujours travaillé au sol aussi. Il a créé des boussoles à même le sol des rues. Mmh. Et ça aussi, c'était caractéristique. Il y a très peu d'artistes qui travaillent à même le sol dans la rue. Et notamment en sortie de bouche de métro à Paris, il dessinait une boussole avec son lettrage en forme de labyrinthe.
1: Ouais.
2: Et c'est ce qui permettait aux gens, dans son discours, c'est que les gens en sortant de la bouche de métro, ils sont un peu perdus. Et donc en voyant au sol la boussole de l'Atlas, ils pouvaient repérer le sud, le nord, l'est et l'ouest.
1: Pas mal. Pas mal.
4: Et ce lettrage, justement, est-ce que ça ne vient pas un petit peu aussi de ses études en histoire de l'art, en archéologie, il est parti au Maroc,
1: ouais,
4: en Syrie, en Égypte, vraiment, il y a quelque chose qui ressort là, on dirait.
2: Oui, bah, il a étudié la calligraphie, ouais, il est passionné par ça, et après il a créé son propre langage, ses propres lettres. Donc dans toutes ses œuvres, il a écrit l'Atlas, maintenant il faut essayer de chercher les lettres dans ses tableaux.
1: C'est ça, je vais faire défiler, voilà, là il y a des toiles où on le voit plus facilement que d'autres. Je pense à celle de droite, par exemple, là qu'on voit.
2: Là, c'était en 2005, justement, ouais. Une expo à Montpellier. Sa première expo à Montpellier en 2005, où là, les lettres sont très lisibles, ces premières toiles. Et au fil du temps, elles sont devenues très graphiques et quasiment illisibles.
1: Oui, parce que là, en plus, elles sont très espacées. Enfin, les lignes sont fines, mais il y a quand même beaucoup d'espace entre chaque ligne. Donc, ça permet de lire.
2: Ouais.
1: Si on prend... alors peut-être pas ça, mais celle-là, par exemple, déjà, c'est chez vous, du coup, chez Adarn. Là, c'est un peu moins lisible quand même.
2: Celle de
1: droite, là.
2: C'est bien écrit l'Atlas, mais c'est moins lisible.
1: Je n'arrive pas à le voir.
2: Il a fait évoluer son travail au fur et à mesure.
1: Et c'est un artiste qui est très productif, hein, pour le suivre sur les réseaux. Il produit quand même en continu, alors à la fois en atelier. Il a une grosse production, j'ai l'impression, de toiles, et pas que de toiles, parce que c'est un artiste aussi qui travaille sur des médiums assez différents. Je me rappelle d'un bouquin où on voyait des œuvres à lui sur des plaques de marbre qui étaient cassées.
2: Oui.
1: Et il fait aussi beaucoup d'œuvres dans l'espace public. Quid de cette production et de pas se lasser ou de... Alors là, je demande au galeriste, mais ça aurait été plutôt l'artiste, mais comment on ne se lasse pas de cette répétition ? Quelle question !
2: C'est quand on suit son travail au fil des années, on voit l'évolution. Et après, soit on aime, soit on n'aime pas.
1: C'est sûr.
2: En fait, c'est ce que souvent disent les collectionneurs, c'est quand ils n'aiment pas un artiste, ils disent c'est toujours pareil ce qu'il fait. Mais en fait, c'est quand on s'y intéresse, on voit les nuances et on apprécie l'évolution. Et... donc c'est faut aimer pour apprécier.
1: Oui, puis je pense que si on est un peu connaisseur, on voit aussi certaines inspirations par moment. Et puis il fait pas mal de collabs avec d'autres artistes aussi.
2: Oui, son travail s'y prête et c'est vrai que ça fonctionne bien.
1: Vous avez eu l'occasion de faire des projets dans l'espace public avec lui, hormis la galerie.
2: Moi en 2000 dans l'espace public, oui, en 2005. Ouais, on a fait...
1: Ah oui, on l'a là, c'est l'archive.
2: C'était à Paris.
1: Fresque au sol pour le défilé de mode.
2: Ouais, et aussi à l'extérieur, là, c'est au Café de la Ville. Il existe toujours, ce Café de la Ville, à Paris. Et donc, à l'extérieur, il y avait un collage d'un artiste qui s'appelle Jérôme Demuth, qui faisait des photos noir et blanc avant JR, mais qui a tout de suite, qui a vite été dépassé. Ah. Et donc là, c'était une collab avec l'Atlas où il avait fait une boussole à même le sol du lieu et ce qui servait de ligne pour un défilé de mode. Ouais.
1: Oui, on peut, et effectivement, déjà 2005, donc il y a 20 ans, on voit déjà ce travail de ligne qu'il n'a pas quitté
2: voilà.
1: Finalement. Et comment il remet... Fin, il change un peu les codes de la calligraphie classique.
2: Puis le travail au sol, c'était une façon de se démarquer aussi des autres artistes de rue.
1: Oui, c'est vrai que c'était quand même... Enfin, c'était plus les murs qui étaient...
2: Ouais. Puis aussi, c'était un moyen de contrer les forces de l'ordre, parce qu'il n'y avait pas vraiment de réglementation pour vandaliser le sol, je crois. Il y a une histoire comme ça.
1: C'est vrai?
2: Il y a moins de problèmes quand il peignait au sol.
1: On part du principe que ça peut s'effacer plus vite ?
2: Peut-être. Après, ils ont dû adapter depuis la réglementation.
1: Ouais, c'est sûr, parce que là, ce qu'on voit du coup à l'écran, c'est plutôt une fresque qui a été commandée, je suppose, dans le cadre d'un projet. Oui, c'est le parvis de Beaubourg. Oui, exactement, c'est le parvis de Beaubourg, tout à fait.
2: Donc là, en fait, c'est une œuvre participative où ce sont des rectangles en carton blanc associés les uns entre eux. C'est pas une peinture.
1: Ah ouais ? Ouais. Ah oui, d'accord.
2: Et donc il a invité les gens à les disposer à un endroit précis et pour c'est
1: si
2: une œuvre éphémère.
1: Je peux zoomer. Effectivement, le voilà. On voit les différents carrés.
4: Et puis ça change beaucoup la façon de regarder une œuvre quand c'est au sol. Il faut prendre un peu plus de hauteur, non ? Comparé à un mur, on peut reculer.
2: Ouais, c'est sûr quand elle est en grand format comme ça, oui. Et sinon, il faisait des boussoles plus petites. Où on pouvait les voir à hauteur d'homme, ouais. Et donc ça, des fraises comme ça au sol, il en a fait à Toulouse, place du Capitole, dans des grandes places, des grandes villes de France, mais c'était plus des projets participatifs, ouais, des commandes.
1: Ok. Donc là, ouais, c'est resté, enfin, le temps de quoi, d'une journée, d'une...
2: Oui, là, c'est pour la vidéo.
1: Ok. C'est juste pour faire la photo. Oui, donc je renais du coup sur des projets que vous avez pu faire avec lui. Tu en parlais tout à l'heure des projets hors galerie du coup.
2: Oui, mais après on a édité des skateboards avec son logo dessus, des projets comme ça. Ensuite, qu'est-ce qu'on a fait? Des interviews pour les magazines. Allez, je vais prendre mes notes.
1: C'est des choses que vous faites aussi, enfin, hormis l'Atlas, des projets hors les murs de la galerie avec d'autres artistes.
3: On a eu fait. On en fait moins maintenant.
1: C'est vrai.
3: Oui, mais là, tu vois, il y a les fresques de Rondelet, par exemple.
1: Oui. Sur la place Rondelet, il y a une fresque de Franck Noto et une fresque de Mist.
3: Voilà. Ouais. Qu'on a tout autoproduit, auto-autorisé.
1: Auto-autorisé ?
3: Quelque part, oui. On a...
1: C'est des grandes fresques, quand même. Hein.
3: C'est des grandes fresques, mais on a feinté pour pouvoir les faire. La première, on a raconté une histoire.
1: D'accord.
3: Ouais.
1: Et puis au final, c'est resté...
3: On avait mis fresque temporaire. Après, quand l'urbaniste m'a appelé... Et qui m'a demandé quand est-ce qu'on allait la repeindre, et je lui ai répondu, mais qu'on n'allait pas la repeindre. Il m'a dit, mais vous avez marqué fresque temporaire. Et je lui ai répondu, oui, mais pour moi, les grottes de Lascaux, c'est temporaire. et le gars,
1: après, il n'y a pas de temps défini dans le mot temporaire.
3: La temporalité, elle n'est pas forcément. Et donc, ça, c'est passé. Et après, quand on a fait celle de Franck Noto, ils nous ont donné l'autorisation, mais il fallait qu'on repeigne celle de Mist.
1: Ah, c'est-à-dire repeindre, la recouvrir
3: ouais,
1: ou la
3: recouvrir, resta... ouais.
1: Ok. Et comment tu t'es sorti de là ?
3: Eh ben, c'était préconisé. On n'a pas suivi la préconisation.
1: Excellent. Et il y a eu d'autres projets comme ça ?
2: Après... L'an dernier avec Jace, on a fait un projet.
1: Oui, à Moggio.
2: Où il a peint 9 murs entre Moggio et Carnon.
1: Ouais.
2: Là, c'était en collaboration avec la ville cette fois.
1: Ok. Tout à fait autorisé, du coup, et pas auto-autorisé. Et c'est des choses que vous faites. Est-ce que si l'occasion se présente plus souvent, vous seriez plus. Enfin. Vous auriez plus envie d'en développer ou.
2: Oui, mais c'est vrai que les fresques qu'on a fait, c'était en 2013. C'était le début, en fait. Et depuis, il y en a eu tellement que c'est devenu un peu. moins c'est moins une performance exceptionnelle. Maintenant, ça rentre dans l'univers collectif,
1: oui, dans l'inconscient dans le paysage collectif. Urbain aussi,
2: les gens font presque plus attention maintenant. Il y en a tellement.
1: Il y en a partout.
2: Donc voilà. Mais pourquoi pas, ou alors des projets d'envergure.
1: Oui,

0: Ça coûtait très cher à financer, mais pourquoi pas, ouais, on est à l'écoute de ça. Ouais, ouais. Et puis après, c'est vrai que line-up, tu vois...
1: on vous a enlevé du taf ou quoi?
0: Bah, quelque part, oui, tu vois, c'est devenu une structure qui faisait beaucoup, tu vois, beaucoup ça, ouais, qui, ouais. Et nous, on s'est concentré après plus sur notre travail de galeriste. Okay. Avec des, tu vois, on a commencé à faire des expositions en dehors de Montpellier, ouais. Sur des salons à Paris. On s'est concentré là-dessus un peu plus.
1: Oui, vous en faites quand même pas mal des salons même.
2: Ouais, plus si l'occasion se présente ou oui. Des rencontres. En fait, on va pas démarcher ou chercher
1: non,
2: tout prix
1: si
2: à faire des
1: frais. Si ça se présente, si le projet se présente, s'il y a une opportunité, nous, vous la saisissez quoi.
2: Voilà, nous on a le travail de galeriste et après si à travers des rencontres il y a des projets, bien sûr que ça nous intéresse.
1: Je prends note, on sait jamais. On est sur une archive qui date un petit peu là, 2007. Je connais, enfin moi j'ai jamais vu ces photos et je connais pas le lieu. C'est quoi Vibes?
2: Alors Vibe, c'était un shop galerie rue de l'ancien courrier. Et donc là, on peut voir justement le tag très caractéristique de l'Atlas qu'il avait tagué à même la galerie. Ici. Donc, c'était au premier étage d'une boutique de vêtements, en fait. Il y avait un espace galerie. Ouais. Et donc on a fait plein d'expos là-bas parce que c'était un passionné aussi de graffiti qui a accordé cet espace-là.
1: Ok.
2: Donc, c'était les premières expos. À Montpellier, il n'y avait pas de galerie à l'époque. Hein, donc, là, c'était un shop-galerie, c'était une boutique.
1: Quoi. Okay.
2: Mais à l'époque, il n'y avait pas trop de galeries.
1: Et ça a marché comment, du coup, sa première expo? C'était sa première expo solo, mais à Montpellier, j'imagine qu'il en avait peut-être fait d'autres avant,
2: oui,
1: ailleurs.
2: Oui, à Montpellier.
1: Quel a été l'accueil, du coup
2: Bah ouais, c'était cool, hein, ça s'est bien passé. On avait édité un t-shirt, c'était sympa. Quoi. C'était, il y avait les passionnés qui étaient contents de le voir à Montpellier.
1: Oui, parce que j'imagine qu'en tant que graffeur, il était là, quoi. Enfin, les gens du milieu le connaissaient, je suppose.
2: Oui. Et donc il y avait des photos exposées, des toiles, il y a plusieurs choses. Ouais.
1: Sur deux étages, ouais. Ça c'est le graffiti dont tu parlais, du coup.
2: Donc un tag, son tag caractéristique.
1: Très vaporeux, comme tu disais. Mm-hmm. J'avais une question, mais je l'ai oubliée. je sais plus quelle question c'était. Je voulais parler, je te demandais comment c'était accueilli. C'était, je me demandais, voilà, un artiste comme l'Atlas, qui n'est pas un artiste montpelliérain, qui est un artiste parisien, etc. Vous faites le rythme d'exposition pour un artiste comme ça dans votre galerie, c'est quoi à peu près?
2: À la galerie Adana actuellement, nous c'est tous les deux ans. On a une quinzaine d'artistes avec qui on travaille et on les expose à peu près tous les deux ans.
1: Vous faites un roulement comme ça. Ouais. Vous avez des nouveaux artistes aussi qui rentrent au fur et à mesure.
2: De temps en temps, ouais.
1: Ouais. Mmh. Et l'Atlas, ça marche toujours comme au premier jour?
2: Bah, ça évolue. Hein. Après, les prix ont augmenté. Donc par rapport à 2005, c'est peut-être 20 fois plus cher. Donc, c'est plus les mêmes gens. C'est plus.
1: Ah ouais.
2: On vend un peu, peut-être moins souvent, vu que les prix sont plus élevés.
1: C'est vrai, celui qui a acheté une toile il y a 20 ans. Il est pas mal. Hein. Je sais pas si tu peux nous parler un petit peu des images que je vais défiler parce que c'est pas toi qui me les a envoyées, c'est Jules pour le coup.
2: Voilà, c'est son, c'était son travail très optique avant. Ouais. Il appelait ça de la peinture optique.
1: Non, c'est ça, j'avais jamais graphique. Vu. J'avais jamais vu pour le coup ce travail un peu pixel.
2: Oui, bah, c'est de l'art optique. Ouais.
1: C'est-à-dire?
2: Bah, c'est-à-dire que c'est à la perception de chacun. Selon comment on regarde l'œuvre, on aperçoit des choses ou pas. Ouais, ça peut perturber la vision un peu. Oui, c'est graphique, c'est optique, c'est okay. Ouais. Ça sollicite l'œil, quoi.
1: Ouais. Là, en plus, c'est en noir et blanc. Mais est-ce que c'était parce que bon, lui, il a quand même une propension à faire un peu tout en noir et blanc. Mais est-ce que c'était en couleur, ça, tu sais?
2: Il en a fait en fluo et avec une lumière noire là.
1: Ok.
2: Pareil, ça crée des nuances différentes. Il en a fait en couleur, mais sinon, oui, c'est plutôt noir et blanc, l'Atlas.
1: Oui, c'est plutôt noir et blanc. Et pourquoi, d'ailleurs, si tu peux nous dire? Moi, je me suis toujours interrogée sans jamais lui avoir posé la question, en fait. Jamais pensé. Mais pourquoi noir et blanc?
2: Parce que quand on écrit sur une feuille blanche, c'est souvent avec un stylo noir ou de l'encre noire, historiquement. Mm-hmm. Donc, c'est comme pour lui, c'est de l'écriture. C'est la base, quoi. Lui, il aime bien revenir à la source.
1: D'accord.
2: C'est écrire noir sur une feuille blanche.
1: Ok. Simple, ouais. Basique, comme dirait Aurel.

0: Pour ceux qui ont la ref. Ouais, je sais pas, je fais défiler au fur et à mesure, mais je suis preneuse de tes commentaires si tu as des infos.
1: Ouais, bah c'est beaucoup d'œuvres de commande hein, ou des œuvres autorisées.
0: C'est ça. Ouais. Bon, ça, elle est particulièrement cool, je trouve. On va passer une archive, par exemple. Ça, c'était justement l'expo dont je parlais tout à l'heure. Donc, on a eu la chance à Restanque que d'accueillir l'Atlas dans l'atelier de Franck pendant une semaine. D'ailleurs, comment... parce que là, c'était un duo show, donc entre l'Atlas et Franck Noto. Quand vous faites une expo comme ça avec deux artistes, est-ce que, du coup, vous ne refaites plus d'expo solo d'un des deux artistes pendant 2 ans? Comment ça se passe dans votre prog?
1: Ouais, il n'y a pas de règle.
0: C'est au feeling, en fait.
2: Non, il n'y a pas de règle. Et tu vois, là, c'est on avait parlé de faire une expo où il ferait des pièces en commun, mm-hmm. et puis ça a abouti à faire une expo qu'avec des pièces
0: que des toiles à quatre mains.
2: Voilà. Okay. Et donc, c'était ce qu'avaient proposé les artistes. Okay. Nous, on est à fond dans. Tu vois, après, une fois que c'est parti, la galerie, c'est le quand on fait une exposition, c'est le lieu qu'on donne aux artistes, tu vois.
0: Vous laissez carte blanche.
2: Voilà, complètement, la totale liberté. Donc,
0: parce qu'ils avaient déjà fait des toiles avant.
2: Ils avaient déjà fait
0: des collabs, ça marche.
2: Ils avaient fait une collab, déjà sur une expo à Marseille.
0: C'était Arcane à l'époque et de la galerie Diego Escobar.
2: Voilà. Mm-hmm. Et donc, ça, leur travail, il fonctionne bien à deux.
0: Ça fonctionne très bien. Et là, c'était très cool de voir, comme tu dis, une expo entière de toiles à quatre mains et pas juste une ou deux collabs et après des pièces de Franck et des pièces de Jules.
2: Voilà.
0: Ça marche très bien. Je ne sais pas s'il y a certains d'entre vous qui ont pu aller la voir, mais en tout cas, moi je l'ai vue, elle était très cool.
1: N'hésitez pas à venir à la galerie, on a encore quelques œuvres visibles.
0: Ah, galerie à Dun dans le centre-ville, rue du Plan de l'Olivier.
1: Ouais.
0: Voilà, t'as vu, je fais bien la pub. Il y a d'autres archives il y avait au début qu'on n'a pas totalement vu. Ça, donc ça c'est ton magazine. Alors je savais pas en fait quand tu m'as envoyé les archives que c'était ton magazine. J'aimerais bien que tu nous en parles un petit peu.
1: Ouais, donc il s'appelait Last Mag et donc on l'a créé en 2004 et là c'était la couverture avec Invader où j'ai interviewé Invader en 2005 et il avait fait la couverture et c'est dans ce numéro où on avait fait aussi la première interview de l'Atlas. Donc il y a une double page de l'Atlas dans ce numéro-là, le numéro 8. Et ensuite, on a suivi son actualité régulièrement dans chaque numéro. Et c'est au Last Mag numéro 20, en 2007, qu'on lui a accordé une couverture et une interview plus conséquente, un dossier à l'intérieur.
0: C'était un magazine, du coup, qui était dédié entièrement à art urbain
1: C'était culture urbaine, c'était plus généraliste. On était deux, et mon associé il était plus dans la musique. Okay. Et puis moi aussi plus dans les sports extrêmes. Et l'art, c'est ce qui nous relie à tout ça. Et puis, c'est le côté très urbain. Et ensuite, moi, je me suis vraiment spécialisé dans le côté artistique.
0: Okay.
3: Et à quel moment on se dit on va lancer un magazine d'art urbain, quoi? Ça existait beaucoup déjà à cette époque ou
1: Pas trop, mais c'est un projet de fin d'études quand on s'est lancé par passion.
3: Ouais.
0: Fin d'études, c'est comme ça que c'est sorti
1: Fin des études, ouais. J'ai rencontré mon associé là de l'époque en tant qu'étudiant et on était passionnés tous les deux et on a voulu lancer ce projet.
0: C'était quoi c'était quoi comme format? C'était un mensuel
1: Un trimestriel. Au début bimestriel tous les deux mois et après trimestriel et après
0: après plus du tout.
1: On a fait 24 numéros en 6 ans à peu près.
0: Ok, gratuit.
1: Ouais, c'était un gratuit. Et merci à ISPAC qui nous suit encore aujourd'hui dans une expo à la galerie, qui avait la quatrième de couverture. Fait 20 ans qu'on collabore avec ISPAC.
0: Ok. Et juste pour satisfaire ma curiosité personnelle, je comprends là que ISPAC vous a suivi, vous a soutenu, j'imagine, financièrement pour produire ce magazine. Comment on fait pour tenir? Parce que 24 numéros, c'est quand même pas rien, je trouve. Ça en fait. Tu faisais autre chose à côté?
1: Non.
0: Que ça?
1: Ouais.
0: Sur un gratuit?
1: Oui.
0: La vache.
1: Après, on faisait de l'événementiel, on faisait plein de choses, mais toujours par passion. Donc,
0: ok.
1: On a organisé des expos, des soirées expos déjà. On a fait la première expo en intérieur de JR en 2006. Parce que JR, à l'époque, il voulait co-exposer dans la rue. Il disait, moi, je ne serai jamais en galerie. Okay. Et on avait fait une soirée où il avait exposé des photos en noir et blanc en intérieur. Parce qu'en fait, donc on était un magazine de sport extrême. Et JR, il était photographe de ski et snowboard à l'époque pour Rossignol.
0: D'accord. Ok.
1: Et donc, du coup, il venait de l'univers de la glisse, c'est comme ça qu'on l'avait rencontré. Donc, on faisait aussi des soirées pour exposer déjà les artistes qu'on a interviewés, en fait. Et après, on a fait des expos itinérants, des expos collectives.
0: Okay.
1: Mais on n'avait pas de lieu physique jusqu'à la galerie à Down.
0: Ok. Et t'étais déjà sur Montpellier. Enfin, t'étais à Montpellier, c'était
1: ouais,
0: à Montpellier déjà
1: à Montpellier, ouais. Mais c'était un magazine national, mais c'était basé okay. à Montpellier.
0: National, donc que tu étais distribué dans... Enfin, comment tu cibles les endroits où tu es distribué, justement?
1: C'était des shops, des lieux, okay. lieux cool.
0: Ouais. Qui vont de pair avec l'ADN du magazine, j'imagine.
1: Ouais.
0: Ouais. Ok, trop bien. Je découvre cette partie de ta carrière. Ouais. Je trouve ça trop, trop cool. Et ouais, tu t'as arrêté à un moment donné parce que bon, c'était plus viable.
1: Ouais, on s'est essoufflé au bout d'un moment. Et puis... On avait aussi d'autres projets, et puis voilà, et puis au final, c'est cool aussi d'avoir le parcours en galerie, c'est la suite, en fait.
0: Ouais. Et est-ce que ça manque pas aujourd'hui un peu des formats comme ça, je trouve? Philippe, toi, t'as connu d'autres types de magazines, parce que t'es d'une autre génération.
2: Bah oui, des fanzines. Moi, j'ai connu les fanzines graffiti aussi, eh oui. beaucoup à l'époque,
0: ouais, ouais.
2: dont le fanzine At Down.
0: Ok. Ouais,
2: c'est...
0: Ok.
2: C'est Vania qui a créé ouais. ce fanzine en 97 mm-hmm. et qui a sorti plusieurs numéros et après un livre en 2002 et c'est de là que vient le nom de la galerie, tu vois, parce que je le connaissais bien mm-hmm. Vania et voilà, j'étais intéressé que tu vois que la galerie elle porte un nom qui était déjà très ancré dans le graffiti pour les gens qui faisaient du graffiti à cette époque-là. Ce fanzine, il était très réputé
0: ouais, ouais.
2: de par son contenu qui était sans on était loin du street art quoi, on était beaucoup dans le tag, beaucoup dans le peinture sur train, le graffiti
0: ouais, ouais.
2: voilà
0: okay.
2: et avec Vania qui est vraiment quelqu'un qui était pareil très très ancré dans cette culture. Donc ça c'est pour ça qu'on était intéressé d'utiliser ce nom-là pour la galerie. Et il y a peu de gens en fait qui savent maintenant aujourd'hui d'où vient le nom.
0: Mais... Bah, je me posais justement la question, mais donc merci d'y avoir répondu sans que je demande. Ok, trop bien. Mais ouais, je me demandais. Enfin, alors aujourd'hui, c'est vrai qu'on n'achète peut-être plus autant de magazines qu'avant.
3: Le numérique.
0: Ouais, le numérique, c'est ça. Je trouve ça quand même dommage. Enfin, moi, je sais que. Ado, j'avais toujours plein de magazines, j'adorais ça. Bon, après, c'était OK Podium et Star Club, hein, OK, on n'est pas la même génération. Mais aujourd'hui, je continue quand même à acheter un magazine en particulier. Mais je me dis, c'est quand même trop cool comme format ce que tu faisais. J'imagine que dedans, il y a des interviews, des focus sur des artistes, des reportages photos d'événements, etc. Ça te manque pas, toi, de faire du contenu comme ça?
1: Bah maintenant, on le fait sur Instagram
0: ouais,
1: à travers
0: mais c'est
1: la
0: pas
1: galerie.
0: Pareil.
1: On le fait, ouais, mais le contenu papier, ça devient très cher à produire. Et puis, ouais. Et puis aussi, c'est très dur de vendre de la pub dans les magazines. Ouais. Donc, on le voit aujourd'hui en kiosque, un magazine, c'est quasiment 10 euros maintenant.
0: C'est ça.
1: Donc, avant,
0: c'est ça qui...
1: c'était ouais. 10 francs.
0: C'est ça. Bah, quand on prend des magazines comme Urban Arts ou Graffiti, etc., c'est vrai que c'est... Bah, c'est... Après, c'est des beaux magazines qu'on garde à la maison, mais tout ouais. de suite, ça chiffre quand même assez vite. Mais ouais, je trouve ça dommage, parce qu'en fait... Pas dommage, non. Après, c'est comme ça, malheureusement. Mais le format interview, par exemple, moi, je sais que je me régale de le lire dans des magazines et pas forcément avoir du contenu vidéo... Tu vois, d'une...
3: Oui, et puis il y avait, ok, on voyait ce que pouvait faire l'artiste, mais je pense que c'était juste un promontoire pour parler de lui, en fait, et justement à apporter du contenu additionnel, parce que j'imagine que, bon, il y a eu, vous avez mis des pieds à l'étrier, des gens qui ont lu, qui ont dû dire, ouais, c'est ça que je veux faire, en voyant des trains, des graphes, mais c'était surtout une approche pour faire, pour les spécialistes, quand même, j'imagine, et de faire découvrir une facette de l'artiste qu'ils ne connaissaient pas, peut-être.
1: Ouais, voilà, en partie, ouais, c'est sûr.
0: est-ce que tu sais, enfin, avec du recul comme ça, est-ce que tu, tu peux mesurer toi un peu l'impact du magazine sur les artistes, en tout cas, est-ce que c'était quand même une visibilité importante à l'époque d'être dans ce type de magazine pour certains artistes ?
1: Ouais, c'est pas trop à moi de le dire, mais sûrement on a contribué à faire connaître le travail de certains artistes, mais après, ouais. C'est à eux de le dire.
0: Oui, ouais, c'est à eux de le dire, mais bon, enfin, je pense que tu le sais, j'imagine que si tu avais pu continuer, tu l'aurais peut-être fait.
1: Ouais, bah quand on est passionné, ouais, après on évolue, on a très vite fait des expos et puis c'est venu naturellement le travail des galeristes, toujours pour accompagner les artistes, mais d'une autre façon.
0: Et justement, on a parlé un peu de la galerie et de cet ADN fort qui est quand même très graffiti. Là à Montpellier, vous êtes les seuls, je pense, à être dans ce ou pas, dans ce... très graffiti comme ça quand même.
2: Bah non, il y a Nicolas Xavier, tu vois.
0: Ouais, mais c'est pas...
2: Bah oui, bah peut-être qu'il évolue aujourd'hui vers d'autres artistes, mais quand même, c'est, tu vois, avant tout, c'est SAD, c'est les C4, c'est... Tu
0: oui,
2: vois,
0: oui,
2: c'est,
0: d'accord.
2: C'est, mais il les vient artistes... de là, quoi. C'est
0: oui, oui, non, ADN. Mais
2: après, maintenant, oui,
0: la racine, oui, mais moi, j'entends ce que vous proposez, les artistes que vous proposez à la galerie, quand même, il y a quelque chose encore de très urbain, je trouve, quoi.
2: Mm-hmm. Ouais. Oui, mais après, on regarde, c'est sûr que, mais tu vois, des artistes comme Tang, des artistes qui sont encore présents dans la rue, mais dont le travail de l'atelier n'a plus rien à voir. Certaines productions qu'ils produisent sont beaucoup plus proches de l'art contemporain que du graffiti.
0: Tu vois.
2: Des évolutions, tu vois, même comme Franck.
0: Oui.
2: C'est, tu vois, c'est le travail qu'il produisait il y a 20 ans, qui était proche de ce qu'il faisait dans la rue. Mmh. Aujourd'hui, c'est complètement différent. Et même s'il utilise encore des codes du graffiti, ça s'inscrit, sa peinture, plus dans l'art contemporain.
0: Ouais, et encore que c'est, enfin, pour moi, en tout cas, c'est un espèce d'hybride entre les deux, parce que c'est pas tout à fait encore de l'art contemporain, mais c'est sûr que c'est plus du graffiti et pas de l'art urbain pour autant. Enfin, c'est un espèce de d'entre-deux, je trouve.
2: Moi, tu vois, bon, pour moi, le graffiti, ça a toujours été de l'art contemporain. Tu vois, c'est ça, ce discours de le street art, il faut que ça reste dans la rue. Moi, j'ai jamais adhéré. Hein. Pour moi, l'art contemporain, c'est l'art qui est fait à un moment T, tu vois. Et donc, c'était même pour moi l'art contemporain un très novateur, tu vois, dans les années 90, 95. Dans les années 90, il y avait un nouvel outil qui est arrivé, c'était la bombe pour peindre.
0: Ouais.
2: Et t'avais, tu vois, des gens qui s'en étaient servis. C'était pas forcément de l'art à la base, tu vois, parce que c'était plus existentiel dans les ghettos américains. Et plus de dire, ben voilà, j'existe, regarde, je te mets des tags sur ton métro, et je te mets mon nom, et tu vas le voir tout partout. Tu vois, c'était beaucoup ça, mais c'est devenu très vite, graphiquement, quelque chose de très intéressant, culturellement et artistiquement, quelque chose de très intéressant. Et donc, pour moi, c'était tout de suite, c'était de l'art contemporain. Et ce discours de vouloir, tu vois, c'est beaucoup les institutions
0: qu'on
2: créé ce fossé parce que, un, ils comprenaient pas l'outil, tu vois, c'est pas aux Beaux-Arts qu'on apprenait à, donc ils connaissaient rien de l'outil. Et puis, le graffiti, les tags, ils aimaient pas. Et ils étaient payés par des gens, des politiques qui, le graffiti, le tag, ils aimaient pas.
0: Oui, complètement.
2: Ils cherchaient
0: mais du coup, il y a un rejet direct, en fait.
2: Ah bah oui, il y a eu un rejet.
0: Ils cherchent pas à comprendre.
2: Là,
0: en fait,
2: aujourd'hui, tu vois, s'il y a eu ce développement de l'art urbain, et c'est avant tout les particuliers qu'on fait venir l'art urbain à ce niveau-là. C'est pas les politiques ni les...
0: Ah non, non. Eux, maintenant, ils se l'approprient complètement.
2: Voilà. Ils se l'approprient, puis tu vois, il y a un côté acidulé un peu aujourd'hui, maintenant. Le street art, un peu, tu vois. Ah, on va laisser les affiches collées, et puis on va enlever les tags. Tu vois, ils commencent à décider un peu ce qui est bien, ce qui est pas bien.
0: C'est ça. Beaucoup, même.
2: Oui, voilà. Donc, ça perd un peu de son...
0: De son ADN de base, peut-être même.
2: Voilà. D'une contre-culture, ça devient une culture qui est absorbée.
0: Masse-culture, même, j'ai envie de dire, parce que c'est vrai que, comme tu disais tout à l'heure, avant, c'était peut-être plus excitant de faire des projets comme ça dans la rue parce qu'il y en avait peu. Maintenant, il y en a beaucoup. Je trouve que c'est compliqué de se différencier dans. cette jungle visuelle un peu entre guillemets quoi.
2: Oui, il y a eu beaucoup. Moi, j'ai parlé de tsunami, tu vois, que le street art, c'était, ça allait être un tsunami et qu'on allait du street art, on allait aller jusqu'au trist art. Et tu vois, et que après, il y aurait quelques, tu vois, il faudrait que, bah, que le, comme un tsunami, quoi, que la vague, elle redescende et qu'il reste en fait que les piliers, que ceux qui ont vraiment un travail d'atelier, les, tu vois, des artistes, les vrais artistes, pas ceux qui ont juste une technique ou qui ont appris à servir de l'outil et qui vont faire quelque chose pendant 2-3 ans, qui vont répondre à une demande. Et
1: c'est un peu ce qui se passe en ce moment à Paris. Là, il y a une grosse expo à Paris à la Villette qui s'appelle Beyond the Street, où là, ils se font consacrer sur l'histoire du graffiti, les piliers, comme il disait. Mm-hmm. Il y a beaucoup d'artistes américains qui exposent. Et là, on revient peut-être à justement à ça, aux fondamentaux, dans une grosse expo à la Villette. C'est quand même assez important. Et ça montre que maintenant, ce côté graffiti est quand même reconnu.
0: D'ailleurs, elle a l'air trop chouette, cette expo. En tant que galeriste et du coup et ancien graveur, peut-être, comment vous le voyez, du coup, comment vous voyez cette évolution, justement, de l'art urbain, parce qu'on voit, on est sollicité, nous, par plein d'artistes qui se lancent là-dedans et tout machin, qui veulent faire des murs, nanana. Comment vous, en tant que professionnel du milieu, vous voyez un peu cette évolution? Est-ce que vous, depuis que vous le faites en plus, depuis l'ouverture de la galerie, comment Philippe, toi, tu analyses un peu cette progression, cette évolution?
2: Je te dis, moi, ça fait longtemps que je parlais de tsunami, on l'a bloqué pendant des années, et tout d'un coup, on a laissé déferler beaucoup beaucoup de choses, tu vois.
0: Et d'ailleurs, c'est quoi qui a fait que ça a débloqué d'un coup comme ça?
2: Parce que je pense que c'est beaucoup les particuliers, tu vois. Il y avait des gens, nous on avait fait la première exposition, tu vois, à la galerie qu'on en avait ouvert en 2013, on avait fait Miss Tilt Alex One, tu vois, c'était trois références. Et je me rappelle des gens qui disaient, mais je suis allé là, bon, je vais pas dire le nom, mais des expos en centre-ville de d'institutions, on voit un BMX accroché sur un mur, on voit il y a un tas de poussière, on nous dit que c'est ça l'art, ouais. Tu vois, et on arrive ici, personne nous en a jamais parlé de ces artistes, et c'est magnifique ce qu'ils font, et tu vois, donc c'est beaucoup les particuliers qu'ont un moment dit ça suffit, les vélos accrochés au mur.
0: Il y a aussi autre chose à voir, quoi.
2: Voilà, et donc petit à petit c'est rentré dans les mœurs, mais tu vois, depuis très peu de temps, tu vois. Là, si tu regardes John Wan au Carré Sainte-Anne, tu vois, si tu connais l'histoire de comment c'est arrivé, alors que c'est lui qui a fait le double d'entrée de Combass, c'était Combass qui avait le record, tu vois, John Wan, il a fait le double d'entrée, et c'est un pur hasard qu'il soit retrouvé là, c'est pas une volonté du DA de l'époque.
0: Je connaissais pas l'histoire.
2: Y a pas trop d'histoire, mais c'est que... Voilà, c'est pour te dire qu'il y a eu très peu de place faite par les institutions à cet art. Et encore aujourd'hui, tu vois, et on va petit à petit, ça arrive. Et puis, il va falloir que des gens aussi choisissent les bons artistes, tu vois. Mais il y a ça aussi.
0: Ouais, vas-y.
3: Et cette place, elle s'est pas faite aussi avec l'évolution de cet art. Au début, c'était beaucoup de lettrage, on posait son nom, et puis ça a évolué sur quelque chose d'autre aussi qui a peut-être permis aussi que les gens le comprennent mieux.
2: Mais c'est sûr. Et puis même l'évolution, tu vois, en atelier des artistes, l'évolution, les 15 ans de peinture, après, ça s'est lu dans les œuvres. Et donc, comme tu dis, oui, il y a la production, elle est devenue plus intéressante aussi, oui, quelque part. Elle était.
1: Après, à la galerie, on attache beaucoup d'importance à ce que l'artiste ait un parcours conséquent en rue. C'est pas parce qu'on utilise la bombe qu'on est street artiste. Parce qu'il y a beaucoup d'artistes qui nous démarchent, et nous on dit qu'on est spécialisé dans l'art du graffiti. Mm-hmm. Et les gens ils nous disent ah oui, mais moi aussi j'utilise la bombe sur mes toiles. Mais c'est ce qu'on recherche nous. Okay. Nous ce qu'on recherche c'est qu'il y ait une vraie démarche urbaine d'abord, et ensuite on présente le travail d'atelier en galerie.
3: Et puis il y a la culture aussi qu'il y a derrière, parce que c'est le graffiti, enfin c'est la discussion qu'on avait avec Franck Noto sur le premier canap, c'est qu'il y a toute une culture derrière.
1: Ouais, c'est pas parce qu'on utilise la bombe qu'on est graffeur.
0: Donc vous attachez quand même une importance aussi à enfin vraiment au background, à tout ce qu'il y a.
1: Faut qu'il y ait du sens, ouais. Faut que ça ait du sens quand même. Ouais.
3: Oui, c'est pas parce qu'on a deux platines à la maison qu'on est DJ, c'est un peu ouais, ça.
1: Bon,
3: c'est ça.
1: On peut apprendre, mais on va pas tout de suite faire le Stade de France.
0: Et est-ce que, du coup, je reviens à ce qu'on parlait des musées, etc. Est-ce que aussi le fait que cet art-là sorte des institutions, pour le coup, et des musées où il y a des gens qui se sentent pas forcément légitimes d'entrer, ou en tout cas, je sais pas, mettre les pieds dans un musée d'art contemporain, des fois on peut se sentir un peu pas forcément à l'aise, on va se dire qu'on va rien comprendre ou quoi. Est-ce que des lieux comme le vôtre, on rentre dans une galerie, donc c'est pas payant, on fait un tour, puis on est libre de repartir, etc. Est-ce que ça aussi, ça contribue justement à faire connaître ce mouvement, cet art, selon vous?
1: On espère, ouais, on espère. Après, faut pas hésiter à rentrer dans une galerie. C'est parfois les gens ont peur.
0: Ouais.
1: En fait, faut pas hésiter à pousser les portes des galeries, découvrir des artistes, discuter avec les galeristes. Et ouais, c'est un échange avant tout.
0: Ouais, c'est vrai qu'on a aussi cette image. Alors c'est vrai que c'est assez fou, mais je crois que les lieux d'art, de manière générale, beaucoup de gens se sentent toujours un peu trop extérieurs à ça. Effectivement, un musée et une galerie, on se dit que on va rentrer, mais on n'a pas les moyens d'acheter, donc pourquoi on rentrerait? Mais en fait, il y a des choses à voir aussi, et juste une expo à aller apprécier sans forcément lâcher des bifetons.
1: Ouais, c'est un moment de partage, un échange, et après... Parfois, on a envie de rapporter une œuvre à la maison, mais on peut aussi venir...
0: Ça peut se traduire comme ça, c'est sûr, c'est toujours mieux.
1: Ouais.
0: Là, justement, je voulais revoir celle-ci, parce que du coup, ça me faisait penser à l'art optique dont tu parlais, c'est ça?
1: Ouais, il y a encore écrit l'Atlas, mais là, c'est Place du Capitole, à Toulouse,
0: vraiment,
1: je pense.
0: J'ai du mal mais à après, voir où il y a écrit
1: l'Atlas. Oui, c'est dur à lire, mais...
0: Ouais. Et ça aussi, c'est un petit peu dans la veine de l'art optique dont tu parlais?
1: Oui, oui. Bah, ouais. De toute façon, c'est de l'art optique, l'Atlas.
0: Oui, oui. Non, mais je veux dire...
1: Tout ce qu'il fait.
0: Oui,
1: ouais.
0: Ok.
1: Ouais, ouais.
0: Spécifiquement ça. Et ça, ça a l'air d'être un peu comme... Enfin, je ne sais pas si c'était comme à Beaubourg. Du coup, c'était des plaques aussi. C'est la même chose. Okay.
1: Ouais, ouais.
0: C'est trop cool. Je trouve ça très chouette. Même si c'est éphémère. Mmh. Mais c'est très cool aussi. Sur les archives.
1: Il arrive quand l'Atlas?
0: Quelle heure est-il? Il est 20h18 à mon avis, il est toujours loin. Je lui enverrai bien un message pour savoir, mais je ne suis pas sûre qu'il nous rejoigne de sitôt.
3: Voilà.
1: On l'attend.
0: Non, mais oh là là, moi je suis dans une frustration, vous ne savez même pas quoi. J'avais tellement de trucs à lui dire. Mais il y a peut-être des questions que quand même je peux vous poser. Ça c'était intéressant. On en a un petit peu parlé tout à l'heure. Comment on dure sans devenir sa propre formule?
3: Wow.
0: Vous avez 3 heures. Non, mais ça c'était un petit peu dans le sens de ce que je disais tout à l'heure où comment on se renouvelle. Par exemple comme lui ou comme tu disais effectivement il y a que quelqu'un qui va pas aimer qui va dire que c'est toujours pareil ce qu'il fait. Mais comment on arrive à se renouveler tout en gardant vraiment les mêmes couleurs, les mêmes traits. Enfin, tu vois, moi, ça quand même, ça m'interpelle beaucoup parce que j'ai beaucoup aimé ce qu'il fait. Quand même, je peux pas m'empêcher de voir beaucoup de répétitions et je me dis, je me mets à sa place. À quel moment je me dis, ouais, ce trait, je l'ai jamais fait.
1: Ouais, c'est toujours des lignes droites, mais ça évolue énormément. Ouais. Puis aussi, c'est pour ça qu'il aime bien rencontrer des artistes pour faire des œuvres à quatre mains. C'est aussi pour échanger. Et interagir avec d'autres artistes et peut-être trouver d'autres idées. Mais oui, sans cesse, il fait évoluer son lettrage, mais oui, ça reste...
0: Disons que c'est, des fois, c'est presque imperceptible, quoi. Ou alors, il faut vraiment être un fin connaisseur ou suivre son travail depuis le début. Mmh. Toi, je pense que tu as peut-être vu...
1: C'est comme ça qu'on le reconnaît aussi. Hein, donc,
0: oui, c'est clairement. Sûr.
1: Tous les artistes, c'est ça. Hein, si, pour qu'on les reconnaisse, il ne faut pas qu'ils changent complètement. Mais...
3: Et puis, le support doit changer quelque chose aussi. Vu que la place du Capitole, la toile, c'est pas pareil de faire des œuvres monumentales.
1: Ouais, il a fait du volume aussi, ouais. Il s'est essayé à la sculpture, au marbre, comme tu disais.
0: Ouais, le marbre, ça,
1: donc,
0: c'est
1: oui,
0: trop
1: des
0: cool.
1: Fois, il change de support, mais non, il fait évoluer son travail.
0: Ouais, puis après, je me dis aussi, il y a des œuvres éphémères aussi qu'il fait, donc il y a aussi ce rapport au travail instantané et qui tient pas, qui doit aussi le ramener aussi un peu au graffiti, j'imagine, parce que d'un jour à l'autre, tu peux être recouvert, etc. Mmh. J'ai l'impression qu'il garde toujours un petit peu ce frisson de ces jeunes années.
1: De toute façon, ils continuent à taguer.
0: Ouais. Ah ouais,
1: ouais, ouais.
0: Toujours.
1: Oui, bah, tous, ils sont tous passionnés. Après, plus ou peut-être moins régulièrement, mais ils continuent toujours.
0: Ouais, parce qu'il y en a qui ont lâché l'affaire. Hein.
3: Ouais, mais je pense qu'il y a le frisson quand même aussi.
0: Ouais, il y a le frisson, mais tu vois, si on posait la question à Franck Noto, ça fait 1000 ans qu'il est pas sorti graffé. Puis je pense que c'est un truc qui te dirait que lui, ça l'intéresse plus aujourd'hui, quoi. Tu vois, enfin, comme s'il était passé à autre chose. Alors que, comme on disait, il garde quand même beaucoup les codes du graffiti dans son travail. Ouais, ouais, complètement. Bah, il utilise toujours la bombe, hein, notamment. Donc ça reste là, quoi. Bon, moi, au bout d'un moment, si tu veux, toutes les questions que j'ai, c'est quand même vraiment pour l'artiste, quoi. Je pense que
3: on le réinvitera de toute façon.
0: On le réinvitera, mais bon, enfin voilà, moi je suis quand même, je suis très frustrée de pas pouvoir poser toutes ces questions. Mais bon, en tout cas, merci à vous deux d'avoir joué le jeu et qu'on ait pu maintenir cette émission, un bout en tout cas de l'émission. J'aurais préféré. Ouais, mais bon, si tu veux, on est en direct, on va pas attendre. Et ouais, ouais, c'est quand même dommage.
1: Prévenez voir ses œuvres.
0: Voilà, ce qu'on peut dire.
1: N'hésitez pas à pousser les portes des galeries.
0: Déjà, ce qu'on peut dire, c'est que à la base, il vient ce week-end parce qu'il va réaliser une œuvre au sol, pour le coup, un peu comme ce qu'on voit là sur la projection. Il va réaliser une œuvre au sol ici, sur le sol du patio de Restanque où on est en ce moment. Donc on est très ravis, très contents. Ça s'ajoute aux autres œuvres du coup qui sont présentes sur le site. Donc pour ceux qui connaissent pas le lieu, Restanque est un tiers-lieu artistique et culturel. On a une fresque de Nélio sur la façade côté rue. On a une fresque de Réro sur la façade du garage qui donne dans notre jardin. On a une fresque au sol de Julien Bariol, qui est un de nos résidents. Enfin, voilà, on commence à avoir, on a une fresque de Pamela Arrojo et une suspension dans l'arbre qui est une de nos résidentes aussi. On continue à faire venir des artistes chez nous pour enrichir notre lieu de gestes artistiques. Donc il vient, il peindra demain, pour ceux qui veulent venir le voir, peindre au sol demain, il sera là. Je vois une mine déconfite. Désolé, tu seras pas là du coup, mais tu pourras suivre sur les réseaux. Et j'en profite aussi pour dire que le week-end, alors pas ce week-end, mais le week-end prochain, Restanque fête ses 1 an déjà. Bruno sera de retour pour un plateau média qu'on va préparer dans l'après-midi. Donc les 1 an de Restanque, c'est les 13 et 14 juin, samedi et dimanche. Donc samedi, on est sur une ambiance un peu plus festive, de 16h à minuit, avec une programmation musicale tout au long de l'après-midi et de la soirée. On en profite aussi pour inaugurer le tiers-lieu dédié au vélo qui est juste à côté de chez nous, qui s'appelle Make.
3: J'ai vu en passant, ça a l'air vachement bien ce qu'ils ont fait.
0: Ça a l'air très très cool. Alors en fait, Make, du coup, c'est à la fois Cycle, qui est une fabrique-usine de vélos sur mesure. C'est Reset BMX, donc c'est que du BMX. Et Studio Bike Fit, qui fait de la posture, notamment sur vélo et un peu de... J'ai pas envie de dire éducation, mais en tout cas, comment bien se tenir sur un vélo, en gros, quoi. Donc, ils inaugurent le même week-end que nous. Donc, on a imaginé un événement commun, block party, à cette occasion. Donc, ouais, samedi, il y aura, voilà, activation du lieu d'à côté, de la musique en continu, notamment, on a DJ Silly, DJ 1h42, et nos résidents Artform qui clôturent la soirée, et des tas de choses pour les enfants, un mur d'expression libre avec Posca, qui est notre partenaire notamment sur l'événement. Et dimanche, on est sur un format plus chill, 11h-18h, avec un super brunch servi par notre super chef Salomé. Et plus, voilà, une ambiance plus détente, toujours des activités pour les enfants et des choses à voir à côté. Il y aura le champion Anthony Jean-Jean qui va faire une démo de BMX flat, notamment sur le parvis. Donc je peux que vous inviter à venir, c'est un événement gratuit. Et ce sera l'occasion aussi, l'Atlas sera là ce week-end-là, il va revenir pour faire la fête avec nous, et ce sera l'occasion de découvrir la fresque.
3: Et puis ça sera l'occasion aussi de faire un peu le bilan de ces 1 an de ce magnifique lieu quand même, qui n'est pas anodin dans ce quartier qui tend à s'ouvrir vers la culture, et on est très contents que vous soyez là.
0: Mais nous on est contents que Divergence soit nos voisins, hein, voilà. Merci encore à vous deux. Navré pour le public qui nous écoute, les gens dans les voitures, dans les maisons, et le public qui est là. J'aurais bien aimé que l'artiste n'ait pas eu un souci de train et qu'il soit avec nous. On serait encore en train de discuter avec lui.
3: C'est
0: les aléas du direct et de la SNCF notamment. J'espère que vous avez apprécié le petit bout d'émission qu'on vous a proposé et que ça vous a donné envie de revenir nous voir sur d'autres événements. Merci beaucoup, messieurs.
3: Merci.
0: Bonne soirée.

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